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Parelous, chers auditeurs, c'est Aren au micro Type FM. Ravi de vous retrouver une nouvelle fois comme tous les matins. Au programme aujourd'hui, Arman Ovanessian, Reincarnatia, Arman Arajanian, Nune, Armen Chik, bref, que du beau monde pour vous réveiller de bonne humeur et en musique. Allez, on commence tout de suite par un chanteur que vous adorez tous. On lui doit les tubes Tsakok Manes, Tak Tak ou Harsanik. Je veux bien sûr parler de Joseph Krikorian, Garodem. C'est parti.

Chers auditeurs, j'espère que vous vous réveillez en douceur et bien sûr en musique sur Hype FM. On continue notre programme avec l'un des chanteurs de la nouvelle génération qui fait des concerts dignes des plus grandes stars américaines. Il s'agit bien sûr d'Armin Chick qui reprend ici un tube de Tata Simonian, Ovena. On s'écoute tout de suite.

Je vous avais déjà proposé un extrait de son très bel album Arman Arajanyan et son album Arajan que je vous invite à découvrir très vite. On le retrouve ici en duo avec Nune Sayan qui était d'ailleurs en concert en France début février avec d'autres stars arméniennes. Je vous propose tout de suite d'écouter Arman Arajanyan en duo avec Nune.

Je le dis toujours, eux, ce sont mes préférés, avec leur son reggae et leur autodérision. Reincarnatia reste un groupe hors du commun. On les retrouve ici avec leur titre Eli Lava. Reincarnatia, c'est maintenant sur IPFM.

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C'est déjà fini, chers amis. Merci de votre fidélité. C'était Arène au micro d'IPFM. On se retrouve très vite. D'ici là, je vous souhaite une excellente journée. Prenez soin de vous. Par Jörg Martensesi. Salut.

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1: Bonjour, vous suivez le journal de IPFM, merci de m'accueillir chez vous. C'est vendredi que les 7 recours devant la Cour constitutionnelle pour demander l'annulation des élections législatives seront examinés. C'est le juge Edgar Chatirian de la Cour constitutionnelle qui a été nommé rapporteur. On a appris hier que sur décision de la Cour constitutionnelle, les juges Vladimir Vartanian et Artak Zelanian ne participeront pas à l'examen des requêtes des 7 forces politiques car ils ont une attitude partiale envers les parties du procès. Vladimir Vartanian a en effet été député et membre du conseil d'administration du parti au pouvoir, contrat civil, et Artak Zelanian, avant d'être juge, avait été ministre de Nicole Pachinian, député et membre du parti République d'Aram Sarkissian, qui se présente lui aussi à ces élections en allié de Nicole Pachinian. C'est ce même parti République qui avait introduit un recours pour demander que les coalitions Arménie Forte, Ayastan et Arménie Prospère ne puissent se présenter aux élections. La question reste posée pour une autre juge, Seta Safarian, qui figurait sur la liste l'Alliance des démocrates Shirinyan Babadjanian lors des élections législatives de 2021. Arman Babadjanian, qui participe lui aussi à ces élections législatives, en soutien au parti au pouvoir. L'avocat, qui représente la coalition Ayastan, Ovanes Khudoyan, a indiqué avoir déposé une requête en ce sens pour demander qu'elle ne participe pas à l'examen des recours ayant un conflit d'intérêts personnel dans ce dossier. En outre, le parti Pour la République d'Aram Babadjanian a lui aussi déposé un recours sur le résultat des élections, ce qui renforce le conflit d'intérêts. Hier, la Cour suprême a examiné lors d'une audience de procédure les cas déposés par Arménie Forte, Ayastan, les partis Aile de l'Unité, Discipline du droit démocratique, Arménie Prospère, Alliance des défenseurs de la démocratie pour la République et du parti réformiste Nouvelle Force sur la base des demandes formulées portant sur la synthèse des résultats des élections régulières de l'Assemblée nationale de la République d'Arménie du 7 juin 2026. Et les juges ont donc décidé de fusionner les 7 plaintes, considérant que les affaires mentionnées portent sur la même question, conformément à l'article 41 de la loi constitutionnelle. Selon les experts, les juges de la Cour constitutionnelle auront 4 choix. Premièrement, et c'est plus probable, compte tenu de la pression mise par le pouvoir, de laisser inchangée la décision de la Commission électorale centrale. Soit, en la déclarant invalide, ils pourront alors avoir le choix entre déclarer les résultats des élections invalides ouvrant la voie à de nouvelles élections, soit les déclarer invalides et déterminer l'ordre de répartition des mandats, c'est-à-dire que c'est eux qui vont fixer le nombre de députés par liste et qui vont décider si une liste entre au Parlement, soit enfin d'ordonner un second tour d'élection, comme le permet la Constitution entre les deux listes arrivées en tête, c'est-à-dire Contrat Civil et Arménie Forte. Les sociétés arméniennes Telecom Armenia et Azer Telecom ont signé un accord en vertu duquel la partie azerbaïdjanaise pourra assurer la connectivité Internet entre le reste de l'Azerbaïdjan et le Nakhitchevan en utilisant les infrastructures arméniennes. La partie azerbaïdjanaise paiera à la société arménienne pour ce service, mais Telecom Armenia ne précise pas le montant qui, selon elle, est soumis au secret des affaires. Des raccordements seront effectués à Gornizor et Yerashk. Selon Aram Barsegian, le directeur adjoint de Telecom Armenia, le service national de sécurité doit encore au préalable délivrer l'autorisation requise. Selon M. Barsegian, la partie azerbaïdjanaise ne se connectera pas directement au réseau arménien, mais pourra utiliser des câbles. Dans les faits, un câble spécifique sera implanté et reliera les deux points. Rien n'est précisé néanmoins sur qui assurera la maintenance de ce câble en cas de coupure. Aram Barsegian a refusé d'indiquer quelles sont les données qui transiteront via ce câble, des données civiles ou des données militaires, et si ce sont des données militaires, cela veut dire que l'Arménie met à disposition son territoire pour permettre l'échange de données militaires pour un pays qui continue de le menacer. On marche sur la tête. Pour Barsegian, il faut avant tout voir l'avantage commercial que Telecom Armenia va retirer de ce contrat, qui s'inscrit selon lui dans la logique des accords de paix signés à Washington, bien qu'il ne soit pas fait mention dans cet accord. Mais le premier arménien Nicole Pachinian annonce depuis régulièrement que des infrastructures de transit seront également construites sur le territoire arménien, des câbles, des gazoducs, etc. Et si on veut faire la même chose sur le réseau électrique, il faut prendre la main sur la compagnie qui gère ces réseaux, qui appartient au milliardaire et donc désormais principal opposant politique, Samvel Garabedian. Hier, le gouvernement a donc déposé son projet de nationalisation à 100% de la société anonyme fermée Réseau électrique d'Arménie, ainsi que sur les infrastructures qui la composent, en mettant en avant le caractère stratégique des réseaux électriques pour un pays, et donc la nécessité qu'ils soient contrôlés par l'État, et non par une société à laquelle l'État aurait délégué ce travail, moyennant une redevance. Le texte précise que les réseaux de distribution d'électricité constituent par nature une infrastructure stratégique dont la perturbation peut entraîner des conséquences sociales, économiques et sécuritaires de grande ampleur. Dans de tels cas, l'État a non seulement le droit, mais aussi l'obligation constitutionnelle d'intervenir s'il est nécessaire pour protéger l'intérêt public. Cela signifie que ce projet est donc une expropriation pure et simple, sans compensation pour les propriétaires de la société précédente. Nul doute qu'un recours international sera déposé contre cette décision. La région Auvergne-Rhône-Alpes est actuellement en visite en Arménie sous la houlette d'un de ses vice-présidents, le maire de Vienne, Thierry Kovacs, et d'une importante délégation d'élus. La délégation était hier dans le Sunik, région jumelée avec Auvergne-Rhône-Alpes, où la municipalité de Karajan annonçait qu'un jumelage allait débuter avec la commune de Saint-Chamond, dans la Loire, où il existe une forte communauté arménienne. Ce partenariat avec la ville de Karajan s'est concrétisé hier par l'ouverture d'un centre culturel francophone en présence de la délégation, des autorités locales, de la consul de France à Goris et de l'ambassadeur de France en Arménie, Olivier de Cotigny. La création d'un centre francophone constitue une étape importante, non seulement pour Karajan, mais aussi pour toute la région du Sunik, symbole de l'amitié, de la coopération et des valeurs communes entre la France et l'Arménie, ce dont s'est félicité Manvel Paramazian, le maire de Karajan. 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Météo, c'est toujours la canicule sur la France et nous sommes toujours en vigilance rouge. Alors soyez très prudents et pensez à vous hydrater régulièrement. Il fera de 23 à 36 degrés à Paris, de 23 à 38 degrés à Lyon, de 22 à 38 degrés à Valence et de 25 à 32 degrés à Marseille. À Goris, dans le Sunik, ce sont les nuages qui seront présents pour une température comprise entre 12 et 20 degrés. Belle journée à tous!

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1: Bonjour, vous suivez le journal de IBFM, merci de m'accueillir chez vous. C'est vendredi que les 7 recours devant la Cour constitutionnelle pour demander l'annulation des élections législatives seront examinés. C'est le juge Edgar Chatirian de la Cour constitutionnelle qui a été nommé rapporteur. On a appris hier que sur décision de la Cour constitutionnelle, les juges Vladimir Vartanian et Artak Zelanian ne participeront pas à l'examen des requêtes des 7 forces politiques car ils ont une attitude partiale envers les parties du procès. Vladimir Vartanian a en effet été député et membre du conseil d'administration du parti au pouvoir, contrat civil, et Artak Zelanian, avant d'être juge, avait été ministre de Nicole Pachinian, député et membre du parti République d'Aram Sarkissian, qui se présente lui aussi à ces élections, en allié de Nicole Pachinian. C'est ce même parti République qui avait introduit un recours pour demander que les coalitions Arménie Forte, Ayastan et Arménie Prospère ne puissent se présenter aux élections. La question reste posée pour une autre juge, Seta Safarian, qui figurait sur la liste l'Alliance des démocrates Shirinyan Babadjanian lors des élections législatives de 2021. Arman Babadjanian, qui participe lui aussi à ces élections législatives, en soutien au parti au pouvoir. L'avocat, qui représente la coalition Ayastan, Ovanes Khudoyan, a indiqué avoir déposé une requête en ce sens pour demander qu'elle ne participe pas à l'examen des recours ayant un conflit d'intérêts personnel dans ce dossier. En outre, le parti Pour la République d'Aram Babadjanian a lui aussi déposé un recours sur le résultat des élections, ce qui renforce le conflit d'intérêts. Hier, la Cour suprême a examiné lors d'une audience de procédure les cas déposés par Arménie Forte, Ayastan, les partis Aile de l'Unité, Discipline du droit démocratique, Arménie Prospère, Alliance des défenseurs de la démocratie pour la République et du parti réformiste Nouvelle Force sur la base des demandes formulées portant sur la synthèse des résultats des élections régulières de l'Assemblée nationale de la République d'Arménie du 7 juin 2026. Et les juges ont donc décidé de fusionner les 7 plaintes, considérant que les affaires mentionnées portent sur la même question, conformément à l'article 41 de la loi constitutionnelle. Selon les experts, les juges de la Cour constitutionnelle auront 4 choix. Premièrement, et c'est plus probable, compte tenu de la pression mise par le pouvoir, de laisser inchangée la décision de la Commission électorale centrale. Soit, en la déclarant invalide, ils pourront alors avoir le choix entre déclarer les résultats des élections invalides ouvrant la voie à de nouvelles élections, soit les déclarer invalides et déterminer l'ordre de répartition des mandats, c'est-à-dire que c'est eux qui vont fixer le nombre de députés par liste et qui vont décider si une liste entre au Parlement, soit enfin d'ordonner un second tour d'élection, comme le permet la Constitution, entre les deux listes arrivées en tête, c'est-à-dire Contrat Civil et Arménie Forte. Les sociétés arméniennes Telecom Armenia et Azer Telecom ont signé un accord en vertu duquel la partie azerbaïdjanaise pourra assurer la connectivité Internet entre le reste de l'Azerbaïdjan et le Nakhitchevan en utilisant les infrastructures arméniennes. La partie azerbaïdjanaise paiera à la société arménienne pour ce service, mais Telecom Armenia ne précise pas le montant qui, selon elle, est soumis au secret des affaires. Des raccordements seront effectués à Gornizor et Yerashk. Selon Aram Barsegian, le directeur adjoint de Telecom Armenia, le service national de sécurité doit encore au préalable délivrer l'autorisation requise. Selon M. Barsegian, la partie azerbaïdjanaise ne se connectera pas directement au réseau arménien, mais pourra utiliser des câbles. Dans les faits, un câble spécifique sera implanté et reliera les deux points. Rien n'est précisé néanmoins sur qui assurera la maintenance de ce câble en cas de coupure. Aram Barsegian a refusé d'indiquer quelles sont les données qui transiteront via ce câble, des données civiles ou des données militaires, et si ce sont des données militaires, cela veut dire que l'Arménie met à disposition son territoire pour permettre l'échange de données militaires pour un pays qui continue de le menacer. On marche sur la tête. Pour Barsegian, il faut avant tout voir l'avantage commercial que Telecom Armenia va retirer de ce contrat, qui s'inscrit selon lui dans la logique des accords de paix signés à Washington, bien qu'il ne soit pas fait mention dans cet accord. Mais le premier ministre arménien Nikol Pachinian annonce depuis régulièrement que des infrastructures de transit seront également construites sur le territoire arménien, des câbles, des gazoducs, etc. Et si on veut faire la même chose sur le réseau électrique, il faut prendre la main sur la compagnie qui gère ces réseaux, qui appartient au milliardaire et donc désormais principal opposant politique, Samvel Garabedian. Hier, le gouvernement a donc déposé son projet de nationalisation à 100% de la société anonyme fermée Réseau électrique d'Arménie, ainsi que sur les infrastructures qui la composent, en mettant en avant le caractère stratégique des réseaux électriques pour un pays et donc la nécessité qu'il soit contrôlé par l'État et non par une société à laquelle l'État aurait délégué ce travail, moyennant une redevance. Le texte précise que les réseaux de distribution d'électricité constituent par nature une infrastructure stratégique dont la perturbation peut entraîner des conséquences sociales, économiques et sécuritaires de grande ampleur. Dans de tels cas, l'État a non seulement le droit, mais aussi l'obligation constitutionnelle d'intervenir s'il est nécessaire pour protéger l'intérêt public. Cela signifie que ce projet est donc une expropriation pure et simple, sans compensation pour les propriétaires de la société précédente. Nul doute qu'un recours international sera déposé contre cette décision. La région Auvergne-Rhône-Alpes est actuellement en visite en Arménie sous la houlette d'un de ses vice-présidents, le maire de Vienne, Thierry Kovacs, et d'une importante délégation d'élus. La délégation était hier dans le Sunik, région jumelée avec Auvergne-Rhône-Alpes, où la municipalité de Karajan annonçait qu'un jumelage allait débuter avec la commune de Saint-Chamond, dans la Loire, où il existe une forte communauté arménienne. Ce partenariat avec la ville de Karajan s'est concrétisé hier par l'ouverture d'un centre culturel francophone en présence de la délégation, des autorités locales, de la consul de France à Goris et de l'ambassadeur de France en Arménie, Olivier de Cotigny. La création d'un centre francophone constitue une étape importante, non seulement pour Karajan, mais aussi pour toute la région du Sunik, symbole de l'amitié, de la coopération et des valeurs communes entre la France et l'Arménie, ce dont s'est félicité Manvel Paramazian, le maire de Karajan. 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Météo, c'est toujours la canicule sur la France et nous sommes toujours en vigilance rouge. Alors soyez très prudents et pensez à vous hydrater régulièrement. Il fera de 23 à 36 degrés à Paris, de 23 à 38 degrés à Lyon, de 22 à 38 degrés à Valence et de 25 à 32 degrés à Marseille. À Goris, dans le Sunik, ce sont les nuages qui seront présents pour une température comprise entre 12 et 20 degrés. Belle journée à tous !

0: Et après notre oncle, après les frangins, les cousines, les cousins, après notre maman, voici maintenant la chef de la chef. Chez nous, c'est très hiérarchique. Donc tout de suite, pour vous, je vous demande d'accueillir notre mémé à travers la technologie. Vas-y mémé, à toi, chanson en arménien.
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1: Bonjour, vous suivez le journal de IBFM. Merci de m'accueillir chez vous. C'est vendredi que les 7 recours devant la Cour constitutionnelle pour demander l'annulation des élections législatives seront examinés. C'est le juge Edgar Chatirian de la Cour constitutionnelle qui a été nommé rapporteur. On a appris hier que sur décision de la Cour constitutionnelle, les juges Vladimir Vartanian et Artak Zelanian ne participeront pas à l'examen des requêtes des 7 forces politiques car ils ont une attitude partiale envers les parties du procès. Vladimir Vartanian a en effet été député et membre du conseil d'administration du parti au pouvoir, contrat civil, et Artak Zelanian, avant d'être juge, avait été ministre de Nicole Pachinian, député et membre du parti République d'Aram Sarkissian, qui se présente lui aussi à ces élections en allié de Nicole Pachinian. C'est ce même parti République qui avait introduit un recours pour demander que les coalitions Arménie Forte, Ayastan et Arménie Prospère ne puissent se présenter aux élections. La question reste posée pour une autre juge, Seta Safarian, qui figurait sur la liste l'Alliance des démocrates Shirinyan Babadjanian lors des élections législatives de 2021. Arman Babadjanian, qui participe lui aussi à ces élections législatives, en soutien au parti au pouvoir. L'avocat, qui représente la coalition Ayastan, Ovanes Khudoyan, a indiqué avoir déposé une requête en ce sens pour demander qu'elle ne participe pas à l'examen des recours ayant un conflit d'intérêts personnel dans ce dossier. En outre, le parti Pour la République d'Aram Babadjanian a lui aussi déposé un recours sur le résultat des élections, ce qui renforce le conflit d'intérêts. Hier, la Cour suprême a examiné lors d'une audience de procédure les cas déposés par Arménie Forte, Ayastan, les partis Aile de l'Unité, Discipline du droit démocratique, Arménie Prospère, Alliance des défenseurs de la démocratie pour la République et du parti réformiste Nouvelle Force sur la base des demandes formulées portant sur la synthèse des résultats des élections régulières de l'Assemblée nationale de la République d'Arménie du 7 juin 2026. Et les juges ont donc décidé de fusionner les 7 plaintes, considérant que les affaires mentionnées portent sur la même question, conformément à l'article 41 de la loi constitutionnelle. Selon les experts, les juges de la Cour constitutionnelle auront 4 choix. Premièrement, et c'est plus probable, compte tenu de la pression mise par le pouvoir, de laisser inchangée la décision de la Commission électorale centrale. Soit, en la déclarant invalide, ils pourront alors avoir le choix entre déclarer les résultats des élections invalides ouvrant la voie à de nouvelles élections, soit les déclarer invalides et déterminer l'ordre de répartition des mandats, c'est-à-dire que c'est eux qui vont fixer le nombre de députés par liste et qui vont décider si une liste entre au Parlement, soit enfin d'ordonner un second tour d'élection, comme le permet la Constitution entre les deux listes arrivées en tête, c'est-à-dire Contrat Civil et Arménie Forte. Les sociétés arméniennes Telecom Armenia et Azer Telecom ont signé un accord en vertu duquel la partie azerbaïdjanaise pourra assurer la connectivité Internet entre le reste de l'Azerbaïdjan et le Nakhichevan en utilisant les infrastructures arméniennes. La partie azerbaïdjanaise paiera à la société arménienne pour ce service, mais Telecom Armenia ne précise pas le montant qui, selon elle, est soumis au secret des affaires. Des raccordements seront effectués à Gornizor et Irashk. Selon Aram Barsegian, le directeur adjoint de Telecom Armenia, le service national de sécurité doit encore au préalable délivrer l'autorisation requise. Selon M. Barsegian, la partie azerbaïdjanaise ne se connectera pas directement au réseau arménien, mais pourra utiliser des câbles. Dans les faits, un câble spécifique sera implanté et reliera les deux points. Rien n'est précisé néanmoins sur qui assurera la maintenance de ce câble en cas de coupure. Aram Barsegian a refusé d'indiquer quelles sont les données qui transiteront via ce câble, des données civiles ou des données militaires, et si ce sont des données militaires, cela veut dire que l'Arménie met à disposition son territoire pour permettre l'échange de données militaires pour un pays qui continue de le menacer. On marche sur la tête. Pour Barsegian, il faut avant tout voir l'avantage commercial que Telecom Arménia va retirer de ce contrat, qui s'inscrit selon lui dans la logique des accords de paix signés à Washington, bien qu'il ne soit pas fait mention dans cet accord. Mais le premier arménien Nicole Pachinian annonce depuis régulièrement que des infrastructures de transit seront également construites sur le territoire arménien, des câbles, des gazoducs, etc. Et si on veut faire la même chose sur le réseau électrique, il faut prendre la main sur la compagnie qui gère ces réseaux, qui appartient au milliardaire et donc désormais principal opposant politique, Samvel Garabedian. Hier, le gouvernement a donc déposé son projet de nationalisation à 100% de la société anonyme fermée Réseau électrique d'Arménie, ainsi que sur les infrastructures qui la composent, en mettant en avant le caractère stratégique des réseaux électriques pour un pays et donc la nécessité qu'ils soient contrôlés par l'État et non par une société à laquelle l'État aurait délégué ce travail, moyennant une redevance. Le texte précise que les réseaux de distribution d'électricité constituent par nature une infrastructure stratégique dont la perturbation peut entraîner des conséquences sociales, économiques et sécuritaires de grande ampleur. Dans de tels cas, l'État a non seulement le droit, mais aussi l'obligation constitutionnelle d'intervenir s'il est nécessaire pour protéger l'intérêt public. Cela signifie que ce projet est donc une expropriation pure et simple, sans compensation pour les propriétaires de la société précédente. Nul doute qu'un recours international sera déposé contre cette décision. La région Auvergne-Rhône-Alpes est actuellement en visite en Arménie sous la houlette d'un de ses vice-présidents, le maire de Vienne, Thierry Kovacs, et d'une importante délégation d'élus. La délégation était hier dans le Sunik, région jumelée avec Auvergne-Rhône-Alpes, où la municipalité de Karajan annonçait qu'un jumelage allait débuter avec la commune de Saint-Chamond, dans la Loire, où il existe une forte communauté arménienne. Ce partenariat avec la ville de Karajan s'est concrétisé hier par l'ouverture d'un centre culturel francophone en présence de la délégation, des autorités locales, de la consul de France à Goris et de l'ambassadeur de France en Arménie, Olivier de Cotigny. La création d'un centre francophone constitue une étape importante, non seulement pour Karajan, mais aussi pour toute la région du Sunik, symbole de l'amitié, de la coopération et des valeurs communes entre la France et l'Arménie, ce dont s'est félicité Manvel Paramazian, le maire de Karajan. 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Météo, c'est toujours la canicule sur la France et nous sommes toujours en vigilance rouge. Alors soyez très prudents et pensez à vous hydrater régulièrement. Il fera de 23 à 36 degrés à Paris, de 23 à 38 degrés à Lyon, de 22 à 38 degrés à Valence et de 25 à 32 degrés à Marseille. À Goris, dans le Sunik, ce sont les nuages qui seront présents pour une température comprise entre 12 et 20 degrés. Belle journée à tous !

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4: Asmik, bonjour.
5: Bonjour.
4: Je suis très contente de t'avoir sur ce podcast.
5: Moi, je suis très contente d'y participer.
4: Ça fait longtemps qu'en plus on veut le faire, ce podcast.
5: Bah oui, on n'arrive pas à trouver la date et tout. Ouais.
4: Qu'on y arrive. Asmik, à tout le monde dans le podcast, je leur demande de se présenter. Donc, est-ce que tu peux te présenter sur ce que tu fais dans la vie, ton engagement, voilà, un peu tout.
5: Oh, ça va être long. Hein. Alors, donc, je m'appelle Asmik Chahenian. Je suis née et j'ai grandi au Liban.
4: D'accord.
5: Et j'ai eu la chance d'avoir des parents qui étaient allés au Jemadan du Liban. J'y suis allée aussi avec mes sœurs, mes cousins, mes cousines, tout ça. Donc, être arménien, avoir un maskaïn dans le sang, ça m'a jamais posé problème. Je me suis même pas rendu compte de tout ce qu'on me donnait pendant
4: tout ce temps. T'as grandi à l'école à maskaïn, quoi.
5: Ah, complètement. Et tout à fait naturellement. Et je me suis pas posé la question de ce que ça voulait dire être arménienne, pas arménienne, tout ça. Ça s'est fait très naturellement. Et puis, je suis venue en France pour mes études. Et là, tout d'un coup, j'ai réalisé qu'il y avait plein de façons d'être arménien et qu'il fallait peut-être réfléchir un peu à tout ça. Et c'est pour ça que j'ai fait une thèse sur la littérature de jeunesse et la formation identitaire des enfants arméniens pour essayer de comprendre un peu où ils se situaient et puis ce qu'ils voulaient lire. Ça vient aussi d'une frustration parce que quand j'étais petite, j'aimais beaucoup lire, mais je trouvais pas les livres que j'aimais en arménien.
4: D'accord.
5: Donc il y a tout ça qui s'est un peu retrouvé. Et puis donc j'ai fait une enquête sur le terrain dans trois pays, la France, le Liban et la Turquie, pour comprendre un peu tout ça. Et ça m'a aidé à resituer les choses parce qu'au Liban, on pense qu'être arménien, ça veut dire parler arménien.
4: Ouais.
5: Que c'est naturel. Et puis non, en fait, on vient en France, on se rend compte qu'il y a d'autres façons d'être arménien et il y a pas du tout de jugement de valeur en fait. Et parfois on peut être parler arménien et ne pas être arménien vraiment, ne pas être engagé ni rien. Et puis ne pas parler arménien, être complètement là-dedans. Donc ça m'a appris à relativiser tout ça. Et puis bon, dans évidemment Ramaz Kain, c'est un engagement, on se pose même pas la question. Ça fait partie de ce que j'ai dans le sang, je pense même. Ça s'est fait tout naturellement. Et puis dans mon autre vie, je travaille à la Bibliothèque nationale de France. Je suis spécialisée dans les livres pour enfants à l'international. Et dans mon autre vie aussi, j'ai une maison d'édition. Je fais des livres pour enfants en Arménie occidentale.
4: Génial.
5: Voilà.
4: J'ai plein de questions. Voilà. Des heures.
5: Allez, je t'attends.
4: Alors, première question. Et je reviens sur mon expérience. Donc, peut-être que c'est pas celle de tout le monde, mais j'ai quand même l'impression que c'est celle d'une certaine partie, peut-être des élèves sont allés dans des écoles arméniennes. Et je dis pas forcément que c'est déjà un, peut-être que ça a changé depuis, et deux, c'est un moment qui m'a marqué, mais il y a eu plein de moments positifs bien sûr. Je me souviens quand j'étais plus jeune à l'école, très tôt, ça nous est arrivé de regarder des films sur le génocide. D'apprendre des poèmes sur le génocide. Je me souviens très bien, je récitais par cœur des poèmes sur le Pan Tortutun, donc sur le fait de quitter son pays et d'aller ailleurs, que donc, etc. Enfin bref, des symboles qui étaient, j'ai pas envie de dire négatif, mais empreints de lourdeur, de sens très difficile. Toi qui as travaillé dans tout ça, comment tu vois cette approche? Comment on fait pour que les enfants, en fait, ça les bloque pas? Enfin, comment tu vois tout ça?
5: Je pense que, il y a cette idée de transmettre quelque chose nécessairement, et peut-être qu'à un moment on s'est pas trop posé la question de l'enfant. C'est-à-dire, on s'est dit il faut transmettre l'arménité, le sentiment d'appartenance, il faut que ça continue après nous. Et donc on nous a transmis des choses qui n'étaient peut-être pas nécessairement adaptées à des enfants. Moi je me souviens, j'ai lu Kikok, j'étais toute petite, j'ai pleuré, j'ai relu ça à 25 ans, j'ai pleuré aussi.
4: Ouais.
5: Donc ça veut dire qu'il y avait des choses qu'on voulait nous transmettre, mais peut-être d'une façon un petit peu trop forte, alors que on oubliait juste parfois qu'on était des enfants avec des envies d'enfants et que on pouvait être arménien et avoir une identité arménienne sans avoir nécessairement le poids. C'est être arménien pour moi, c'est pas quelque chose qu'on subit. En fait, c'est aussi une langue, c'est une culture, c'est une ouverture aux autres, ce sont des valeurs humanistes. Tout ça fait que Je ne veux pas faire porter un poids aux enfants. Je me dis, ils auront tout à fait le temps, ils apprendront le génocide, tout ça viendra.
4: Bien sûr.
5: On va pas leur faire porter un poids directement avec ça. Il faudrait qu'ils puissent s'épanouir dans l'arménité, mais s'épanouir joyeusement.
4: Mmh. C'est quoi pour toi le programme idéal justement de cet épanouissement dans l'enfance pour rencontrer l'arménité, pour comprendre son arménité, c'est quoi?
5: Bah ça se fait naturellement en fait, développer sa propre perception de l'identité. En fait, moi je pense que les enfants arméniens ont le droit d'être arméniens, de recevoir la langue et la culture, et ça c'est ça fait partie des droits de l'enfant en fait. L'article 29, l'article 30, c'est ce que ça dit. D'une façon calme, apaisée, d'une façon naturelle, pas avec un poids à porter.
4: C'est vrai. C'est
5: oui, parce que en fait, je me rends compte et je comprends ces générations qui se sont retrouvées dans des situations après le génocide à se battre pour construire des églises, construire des écoles, plein d'anonymes qui ont contribué à leur façon et nous on se retrouve maintenant dans une vie assez aisée, on va dire, ça dépend évidemment d'où on se trouve.
4: Bien sûr.
5: Et dans une approche qui fait que il faudrait qu'on se dise que les enfants ont ces droits-là aussi. En fait, ils peuvent vivre l'arménité d'une façon apaisée, en étant conscients aussi de leurs droits, évidemment, et en conscients aussi de ce que l'histoire dit, surtout actuellement, avec l'Alsace, tout ça. Avoir cette idée de défendre des choses, mais aussi vivre une arménité sereine.
4: Comment on apprend ça? Parce que toi, tu as parlé beaucoup de ton engagement à Maskeïn, mais comment on apprend ça aussi dans les familles arméniennes aussi, tu sais, là où l'éducation se fait. Moi, j'en ai jamais parlé dans ce podcast, mais quand j'étais très jeune, ma grand-mère avait ce besoin de me raconter les choses. Elle, pour le coup, elle parlait. Et donc, elle me racontait ce qu'elle avait compris de ce que sa mère lui racontait. Donc, en fait, très jeune, t'es confrontée à ça. Et je me souviens une fois, en Arménie, elle me dit, ils ont tué deux de ses cousins avec une balle. Et elle dit, Kentag, elle dit pas Prampouche, elle dit Kentag. Et moi, je crois que c'est un ballon. Enfin, je sais pas.
5: Avec le monde,
4: ils ont tellement frappé, peut-être. Enfin, bref. Et un jour, un peu plus âgée, mais à peine, hein, j'étais adolescente, ça me frappe un jour. Je dis putain, mais en fait, elle disait une balle. Et tu sais, c'est des moments en tant qu'enfant, ça te forme aussi. Tu vois, moi, j'ai beaucoup entendu ces histoires de grands-parents qui avaient tout d'un coup, qui n'avaient plus rien. Et sur différentes vagues, par ailleurs, hein, y a eu le génocide, évidemment, mais ensuite, il y a eu l'Union soviétique qui a beaucoup fait ça. Moi, c'est mon histoire plutôt d'Arménienne d'Arménie, mais c'est aussi vrai pour des Arméniens qui vivent au Liban, en Syrie, etc. Comment on fait pour résoudre un peu cette question qui est la question complexe, à la fois de réussir la transmission, mais aussi de dire que c'est peut-être pas la bonne manière, ou c'est peut-être qu'il n'existe pas d'une bonne manière pour transmettre ça, enfin, comment on fait, quoi.
5: Et il y a des expériences vraiment très variées. Par exemple, moi, mes grands-parents, ils m'ont jamais parlé.
4: C'est
5: du génocide, jamais.
4: Et t'as voulu qu'il t'en parle? Tu voudrais?
5: Moi, je me suis posé la question très tard. En fait, je savais, on sait qu'il y a le génocide, on fait les manifs du 24 avril, on fait tout ça. Et moi, c'est en terminale que je suis allée interroger mon grand-père et ma grand-mère, parce que le Zoyan Institute était en train de collecter des témoignages, et c'est mon père qui m'a dit, pourquoi tu demanderais pas à ton grand-père? Et je suis allée lui poser des questions, et c'est là que j'ai enregistré tout ça sur cassette à l'époque, mais ma grand-mère n'a pas pu parler. Ma grand-mère, dès qu'elle parlait, elle pleurait. Et c'est mon grand-père qui a raconté l'histoire de ma grand-mère.
4: Ils l'ont vécu eux-mêmes, le
5: génocide? Oui. Et c'est vrai que l'entendre comme ça, là j'étais prête en fait. J'étais en terminale, on peut entendre ce genre de choses. On avait fait tout un travail de collecte aussi dans notre classe. Donc on l'a pris du point de vue de, on va collecter des témoignages, on va inscrire tout ça, on va faire un travail constructif pour documenter et à travers nos histoires familiales. Et là je pense que c'était une bonne façon de faire. Mais raconter à un enfant qui demande pas, ce n'est pas une bonne chose.
4: Ouais, je comprends.
5: Parce que l'enfant, quand il pose la question, c'est qu'il est prêt, à écouter la réponse. Mais non, en fait, il y a un âge pour tout. Et avoir tout ça, qu'est-ce qu'on en fait, en fait? On est démunis, on ne sait pas comment réagir, on a tout ça qui tourne, on se pose plein de questions, mais on ne sait pas à qui les poser. Donc c'est... la transmission de l'arménité n'est pas nécessairement liée à la transmission du traumatisme du génocide dès le plus jeune âge, non. Je pense qu'on peut prendre le temps de transmettre un sentiment d'appartenance, des valeurs, une culture, des liens familiaux, tout ça, et laisser le temps après pour parler du génocide.
4: C'est marrant que tu me dises ça parce que je suis justement dans des débats là-dessus avec mon mari. On a des débats là-dessus. Lui, son sujet préféré, c'est de raconter des héros aux enfants. Et lui, il me dit, son grand-père à lui a forcé de lire l'épopée de David of Sassoon, enfin, de Sassoon-Tzi David, en lui disant, mais c'est ça être arménien, tu vois, en lui donnant un idéal de ce que c'était être arménien quand on est enfant. Ouais. Alors, ça peut être ça ou pas ça, enfin, tu vois, je pense qu'il y a autant de définitions de ce que c'est être arménien que d'arménien, tout court, parce que je pense que chacun a sa définition personnelle, mais comment on fait pour donner aux enfants avoir des héros, des choses positives, tu sais, des choses auxquelles ils peuvent se rattacher, auxquelles ils peuvent s'identifier aussi, comment on fait ça?
5: Justement, c'est intéressant que tu parles de Sassoon-Tzi David, David de Sassoon, parce que quand j'étais petite, moi, j'ai écouté aussi les histoires, j'ai lu ça. Il y avait un magazine quand j'étais petite qui s'appelait Mogon Uchalon, qui était fait par le Hamas Kayin au Liban, et j'en souviens qu'on attendait les numéros, c'était jamais suffisamment tôt, il fallait toujours attendre, et il y avait des bandes dessinées où il y avait David de Sassoon et tout. Et je me souviens d'un épisode où on disait que David de Sassoon refusait de passer sous l'épée pour montrer qu'il faisait allégeance à Mesrour Melik et qu'il refusait de passer. Et moi, j'étais petite et à l'époque, c'était la guerre au Liban et il y avait un arche que les phalangistes, les extrémistes chrétiens avaient mis. Et moi, en arrivant, alors que je marchais, ben j'ai pas voulu passer en dessous, je suis passée à côté. Et ça vient de Sassoon-Tzi David. C'est aussi un truc
4: bien
5: de
4: sûr,
5: voilà.
4: De la chair de poule. Bien sûr.
5: Et c'est quelque chose qui nous a été transmis. Ce sont les histoires, ce sont les contes, mais aussi, je pense que c'est absolument nécessaire que l'enfant se retrouve dans les livres. Ouais. C'est-à-dire les héros du quotidien, des histoires qu'il lit, où il va retrouver ses problèmes d'enfance, ses histoires, tous les bêtises, tout ça, qui se retrouve dans ça.
4: Bien sûr.
5: C'est pas juste le côté héroïque, parce qu'on n'est pas tous des héros. Mais il y a, évidemment, c'est une transmission qui est importante, parce que ça dit beaucoup de choses.
4: Bah oui.
5: Ça, son petit avis, c'est... Si on analyse un peu Sassoon-Tzi David qui fait grâce de deux coups d'épée alors que Mesrour Melik est tout au fond du trou et que voilà, mais quand même il a un côté magnanime et bon il va finir par tuer Mesrour Melik, il va être divisé complètement au milieu et il y a une moitié qui va tomber d'un côté, l'autre qui va tomber de l'autre. Il y a tout un truc là-dedans, mais c'est aussi voilà des valeurs d'entraide, des valeurs de courage, donc c'est bien, c'est intéressant, mais pas que ça.
4: Ouais,
5: il faut
4: sûr,
5: aussi qu'on retrouve que l'enfant arménien puisse retrouver sa vie, voilà.
4: Ouais,
5: et puis
4: sûr.
5: On parle des livres miroirs dans la littérature jeunesse et des livres qui ouvrent comme une fenêtre sur le monde. Mais il a besoin des deux, l'enfant arménien. Il a besoin aussi de savoir ce qui se passe ailleurs, mais aussi de se retrouver dans son quotidien, dans les livres.
4: Tu sais, et ça va être ma dernière question, c'est à son site à vide, on va pas faire tout le contexte là-dessus. Mais il y a un moment où ils disent, j'ai pris les mots exacts, mais « Ofknate artunkatek ».
5: Voilà.
4: Il y a cette phrase qui dit « Donc, dorme, réveillez-vous », c'est le début, on va se raconter, quoi.
5: Oui.
4: Mais justement, ça fait partie d'une de ces valeurs qui dit, bah, moi, je j'attaque pas quelqu'un pendant qu'il dort.
5: Ouais.
4: Moi, j'avais revu ces lignes au moment où il y avait eu l'affaire Safarov, tu sais, ce soldat azerbaïdjanais qui avait tué un Arménien pendant qu'il dormait. Et quelqu'un avait fait le parallèle, avait dit, regardez, ça, c'est dans nos valeurs, enfin, c'est quelque chose qui nous transcende, qui nous définit aussi. Et où ce soldat azerbaïdjanais avait été accueilli comme héros en Azerbaïdjan. Donc, ça disait aussi quelque chose de ce qui avait été valorisé dans la société à l'époque et qui aujourd'hui continue à être valorisé. Je veux pas m'attarder sur l'Azerbaïdjan, je veux vraiment qu'on parle de l'Arménie. Et comment la culture nous définit aussi, tu vois? Comment toi, tu vois la culture arménienne nous définir? Et pas forcément les mauvais ou les moments très difficiles, mais même peut-être des livres, des choses qui t'ont marqué ou qui t'ont dit... C'est vrai que ça, c'est un pan de la définition de ce que c'est être arménien, peut-être, tu vois?
5: Ah, ça, c'est quelque chose d'assez compliqué, parce que pour moi, être arménien, ça s'est fait très naturellement.
4: Ouais, je comprends.
5: Et je me suis interrogée après. Et c'est là que je me suis rendu compte que l'identité est quelque chose de très évolutif et qui est de très changeant en fait. Parce que j'ai aussi un côté libanais. Je souffre quand je vois la situation actuelle au Liban, dans le sud du Liban, dans la banlieue sud. Tout ça, ce sont des choses qui me touchent puisque ça fait partie de mon identité. Je ne pensais pas que j'avais une identité parisienne, mais je vis à Paris. Quand il y a eu les attaques au Bataclan dans le 11e, j'ai été touchée complètement, mais révoltée comme c'était pas possible, parce que ça fait partie de mon identité. Donc, je pense qu'il y a tout ça qui interagit et qui nourrit quand on est arménien. C'est aussi une façon d'être. Mmh. Et au monde, c'est une façon... on me dit, par exemple, au travail, que je fais vraiment attention aux autres. Pour moi, c'est une façon d'être. Je pense qu'il y a cette attention à l'être humain. On essaye de ne pas trop blesser, on essaye de respecter. Il y a aussi le côté... On a envie donc toujours montrer notre culture. Mmh. Moi, je suis connue pour sortir des proverbes arméniens, par exemple. C'est ma façon de donner un peu de ma culture aux autres. Et la culture arménienne, c'est évidemment... On va parler des danses folkloriques, on va parler des chants, on va parler de tout ça. Mais aussi, la culture, c'est une façon d'être au monde. C'est une façon de se poser. Quand tu disais ça, son petit David a dit réveillez-vous, et puis il dit ne dites pas que je suis venu quand vous êtes endormi. Voilà, donc c'est une façon aussi de dire voilà, moi je viens, je vous préviens, et soyez prêts, parce que moi je fais les choses d'une façon correcte, quoi. J'ai une façon d'être au monde avec des valeurs, et je respecte tout ça. Et c'est ça qui est très intéressant aussi. Et quand on lit la littérature, par exemple Hrant Matevosyan, tout ça, il y a une façon très très humaine d'être au monde. On a quelqu'un qui s'inquiète pour une louve, on devrait avoir peur des loups, mais une louve qui cherche ses enfants, par exemple, ses petits. Il y a tout ça qui est lié, une façon justement humaine d'être au monde, mais pas une façon humaine qui s'écrase, en fait. Ça aussi, c'est une façon de s'affirmer aussi.
4: Est-ce que c'est un trait commun que tu as trouvé? Parce que tout à l'heure, tu as dit que tu avais analysé sur plusieurs pays, donc en France, au Liban et en Turquie. Est-ce que c'est un trait commun que tu as trouvé auprès des communautés arméniennes de ces trois pays, ou est-ce qu'il y a des différences que tu as trouvées parmi ces trois communautés de...
5: Il y a des différences. Parce que le lien, par exemple, à l'Arménie n'est pas le même. On sent qu'il y a, au Liban, il y a un lien très fantasmé à l'Arménie, la mère patrie, on va y aller, ça fait partie de notre identité. Et donc, c'est une identité un peu projetée sur un territoire que les enfants parfois ne connaissent pas. Et en Turquie, c'est différent. C'était à Bolis, donc à Istanbul, et là, on sent que les enfants sont enracinés dans un passé. Ils ont moins le regard tourné vers l'Arménie, mais ils parlent de leurs racines, souvent de racines. C'est pas un mot qu'on trouve facilement au Liban, puisque les racines pour les enfants libanais sont plutôt situées en Arménie. Donc c'est ça aussi qui est très intéressant. Et en France, c'était passionnant, parce que j'avais proposé le questionnaire en français et en arménien. Et la majorité des enfants ont répondu en français. Et quand ils devaient, je leur proposais un moment de créer une histoire. Et quand je leur disais dans quelle langue veux-tu que l'histoire soit racontée, ils disaient l'arménien. Et pourquoi? Ils disaient parce que c'est ma langue maternelle. Mais ils écrivaient tout ça en français. Donc ça montrait aussi une identité un peu peut-être que des gens avaient projeté sur eux, ou qu'ils avaient pas vraiment... Parce que si c'est ta langue maternelle, tu réponds en arménien. Voilà, donc il y avait quand même des choses très intéressantes à étudier.
4: Comment on... Tu sais, une fois, j'avais eu cette conversation justement sur un de ces épisodes avec Nora Tashchen, à Alfortville, où on parlait justement de ce qu'elle avait remarqué du peu de temps qu'elle est en France, et des différences de comment on se vivait arménien au Liban et en France, et notamment du rôle de la société autour de toi. Et elle disait quelque chose de très fort, qu'au Liban, ça faisait aussi peut-être partie d'un tout commun. Tu sais, tu faisais partie d'un groupe. Et quelque part, parfois, tu étais même dans ce flow de « il faut faire cette association, cette école, tac, tac, tac, et ça tourne, tu vois. » En France, il y a quand même plus cet aspect d'individualité, d'individualisme, quoi. Comment on vit ces regards avec la société, et comment on fait pour aussi que ces gens ne se perdent pas complètement? Tout à l'heure, c'est intéressant, je ne sais pas si tu l'as remarqué, mais quand tu as défini au tout début ce que c'était un arménien, tu as eu ce moment où tu as dit... T'en as qui parlent arménien, mais qui sont pas du tout engagés, donc ils se sentent pas du tout arméniens. Et donc, en fait, est-ce qu'on rattache ces gens-là à travers le fil de l'engagement, tu vois?
5: Non, moi, ce que j'ai remarqué souvent, c'est que les personnes qui n'ont pas reçu la culture arménienne, ou qui n'ont pas reçu la langue, ou qui l'ont perdue, tout ça, à un moment, ils ont un problème. Ils ont un manque. Ils ont quelque chose qui ressort. D'ailleurs, un de mes amis à qui j'avais donné des cours d'arménien, au second cours, il m'a dit, lui, il était né en France, il m'a dit, tu sais, ces cours comblent un manque que je ne savais pas que j'avais. Mm. Donc, c'est intéressant. L'engagement, c'est... ça peut être à plusieurs niveaux. On peut être engagé culturellement, on peut découvrir la littérature, on peut découvrir la danse arménienne. Mais il faudrait se connecter d'une façon à la culture arménienne. Et ça peut remplir un manque qu'on a. Se connecter à la culture arménienne, c'est très varié, ça dépend de chaque personne. Il y a ceux qui vont être plus intéressés par l'action politique, le militantisme, il y a ceux qui vont préférer faire de la danse arménienne, il y a ceux qui vont peut-être préférer s'intéresser à la littérature, et tout est bon. Mais il y a un lien peut-être à créer, et ce lien va aussi apporter aux personnes. Parce qu'on a aussi le droit culturel de connaître sa culture, de connaître sa langue. Ça fait partie aussi des droits culturels que nous avons. Mmh. Donc, quelque part, ne pas passer tout ça, ne pas transmettre, ben, ça va créer un problème à un moment. Mmh. Donc, après, moi, je pense, je suis très touchée par plein de gens qui ont peut-être eu des vies très difficiles ou qui sont passés par des situations compliquées et qui ont continué à y croire, qui se sont engagés et qui ont quand même créé quelque chose. Mmh. Si on pense à toutes ces personnes qui ont survécu au génocide et qui ont quand même eu la foi quelque part pour de nouveau créer des familles, avoir des enfants, transmettre. Et quand on voit tout ça, on dit que non, finalement, on a une petite obligation morale de faire plus. Mmh. Parce que sinon, dans les conditions assez faciles que nous avons, dans les conditions de vie que nous avons, si nous ne faisons pas, quelque part, c'est renier tout ce que eux ont vécu. Mmh. Donc, transmettre, pour moi, c'est aussi ça. C'est créer les conditions pour que l'enfant arménien qui vit en France, dans une situation différente, puisse s'épanouir dans son arménité.
4: S'approprier aussi, quelque part.
5: Voilà. Et choisir de quelle façon il veut être arménien. C'est-à-dire, nous, on peut montrer des choses, on peut nourrir, on peut transmettre, et après, chacun fait ses choix. Mmh. Et il n'y a pas une seule façon d'être, donc après, tout est bon.
4: Ouais. Quand tu dis justement qu'il n'y a pas une seule façon d'être, c'est vrai que même dans cette transmission de la langue aussi, et de la culture, mais surtout de la langue, il n'y a pas qu'un seul arménien, j'ai envie de dire. Je l'ai dit, moi, il se trouve que je viens... J'ai une famille qui vient d'Arménie et par contre j'ai grandi dans l'école à Maskem qui m'a donné la possibilité, la chance d'apprendre l'arménien occidental aussi. C'est quoi ton regard aujourd'hui sur cette dualité et peut-être même plus que cette dualité avec tous les dialectes qu'on a aussi et qu'il faut préserver, notamment je pense au dialecte d'Artsakh, bien sûr. Ouais. Quel est ton regard là-dessus?
5: Déjà, Maskem a milité pour justement créer des conditions pour préserver le dialecte de l'Artsakh et le transmettre à travers des pièces de théâtre que les enfants artsakhiotes mettent en scène, des rencontres qu'ils font pour pouvoir pratiquer le dialecte de l'Artsakh. Donc je pense que c'est absolument nécessaire. Et pour moi, les deux arméniens existent. Quand on parle l'arménien, on comprend les deux. Donc ça, c'est quelque chose d'important. Les gens qui disent « je ne comprends pas l'autre langue », c'est peut-être parce qu'ils ne maîtrisent pas leur langue de départ. Évidemment, il y a des mots qu'on n'utilise pas pareil. Donc, il y a des choses qui sont un peu différentes, mais finalement, c'est de l'arménien. Les deux sont de l'arménien. En Arménie orientale, on a des prononciations différentes. En Arménie occidentale, on a gardé l'orthographe traditionnelle. Donc, on n'a pas les prononciations. Donc, quelque part, les deux langues se rejoignent. Donc, au lieu de mettre en lumière tout ce qui nous sépare, il faudrait peut-être qu'on voit ce qui nous réunit. Mmh. Et cette langue, c'est en fait la même, avec des différences évidemment, mais c'est la même langue. On parle souvent des fondateurs de Hamaskayin, notamment de Levon Chant, de Nicole Arpalian. Et Levon Chant, il était arménien occidental, Nicole Arpalian était arménien oriental, ça n'a jamais posé de problème. C'est la même langue. Alors après, il y a la question de l'orthographe. Et ça, c'est un peu plus compliqué, parce que donc la réforme de l'orthographe dans les années 20 en Arménie a fait de sorte à ce que l'orthographe classique soit mise de côté et qu'il y ait de nouvelles règles. qui n'ont pas été adoptées ailleurs qu'en Arménie. Même en Iran, l'Arménie orientale s'écrit avec l'orthographe classique. Et c'est là qu'on a un souci, puisque déjà on n'est pas très nombreux, il n'y a pas énormément de livres pour enfants en arménien, et là on a des livres qui sont publiés en Arménie, mais qu'on ne peut pas donner aux enfants de la diaspora, puisque ce n'est pas le même orthographe. Je parle des Arméniens occidentaux. Et là, c'est quand même un souci. Donc moi, je dis souvent aux éditeurs, si vous en Arménie, mais faites aussi l'arménien occidental. Faites deux éditions de même livre, qu'on puisse aussi les proposer ici pour les enfants, pour qu'ils puissent les lire. Parce qu'on peut pas apprendre l'orthographe de l'arménien occidental, on va dire classique, à l'école, et puis donner aux enfants à lire des livres avec l'orthographe réformée. D'ailleurs, quand j'étais petite, moi, c'était quelque chose qu'on m'interdisait. Mon père me disait non, tu vas perdre ton orthographe. Et comme je lisais en cachette des livres de Gagan Simonian, j'ai mis du temps à récupérer mon orthographe, c'est vrai.
4: C'est vrai.
5: Oui, mais je regrette pas. Non, c'était bien.
4: Ouais.
5: Et non, mais je pense que c'est important aussi que les enfants, dès le plus jeune âge, ils entendent les deux. Parce que comme ça, leur oreille sera habituée aux différences. Et ils sauront que Chou et Chou, c'est la même chose. Je peux pas bien faire la prononciation, mais voilà, c'est une question d'habitude aussi. Et c'est... Arrêtons. Moi, je pense que si on reste toujours dans ce qui nous sépare, on joue le jeu de tous ceux qui veulent dire que voilà, ce sont deux peuples différents. Non. On a beaucoup de différences, c'est vrai, mais qui viennent de notre histoire. Mais au niveau de la langue, c'est de l'arménien en fait. Et je comprends qu'il y ait des mots russes qui soient rentrés dans la langue partout. Donc c'est pas tellement un souci.
4: Tout à l'heure, tu as dit que t'avais aussi maintenant cette culture parisienne et française quelque part, parce que ça fait maintenant un certain nombre d'années que tu es ici. Et toi qui travailles aussi à la BNF sur les sujets, notamment à la jeunesse, quels sont les parallèles entre la culture française et la culture arménienne que tu peux voir? Il y a beaucoup d'Arméniens aussi qui ont marqué la culture française par ailleurs, mais est-ce que tu as des parallèles ou des points de similitude que tu vois et qui sont intéressants à savoir entre ces deux cultures?
5: Ça va être très compliqué de répondre à ça. Il y a tout le mouvement arménophile en France avec Chobanian, avec d'autres, et qui ont créé cet intérêt pour l'Arménie, pour l'arménien, pour la question arménienne, tout ça. Il y a de l'intérêt des deux côtés, mais c'est très compliqué de dire ce qui fait. Par contre, ce que je remarque, c'est qu'il y a vraiment une ouverture des deux côtés pour la culture de l'autre. En Arménie, on s'intéresse à la francophonie. Il y a des choses à développer de ce côté-là. Et puis, nous, évidemment, on a toujours envie de montrer ce qu'est la culture arménienne. Déjà, on voit, par exemple, je pense que le travail des éditions Parenthèses, par exemple, de traduire la littérature arménienne en français, ça permet de montrer. Et en fait, l'Arménie occidentale est reconnue par la France comme une langue de France, par la délégation à la langue française et aux langues de France qui est rattachée au ministère de la Culture. Donc nous, avec notre langue, avec notre culture, on contribue à la diversité culturelle française. Et ça, c'est un point à prendre en considération. Nous apportons un plus à la France. Et je ne pense pas qu'il y ait de contradiction. C'est-à-dire, moi, je ne dis pas que je suis arménienne d'origine, française d'origine arménienne. Pour moi, c'est pas une question d'origine. On peut être française, on peut être arménienne, on peut être libanaise, et tout ça se mélange sans contradiction. Et donc se dire qu'on a contribué à la diversité culturelle française, pour moi, c'est un point très positif. Et on pourrait pas le faire si on n'avait pas la langue, si on n'avait pas notre propre culture, si on n'avait pas cette envie de partager aussi ce qu'on a. Donc c'est là que je trouve des liens aussi avec la culture française, aussi cette reconnaissance de ce que l'Arménie occidentale apporte à la France.
4: Bien sûr. Je t'ai posé une question large, je vais te poser une question maintenant précise. Mais ça, c'est une question juste de curiosité personnelle. On a cité beaucoup d'auteurs depuis tout à l'heure. C'est lequel, pour toi, le préféré ou celui qui a bouleversé ta vie, mais qui t'a bouleversé à un moment?
5: L'auteur arménien?
4: Oui.
5: L'auteur arménien qui m'a bouleversé. Alors, ça a son petit avis. Ça vient du peuple. Ça a été porté par le peuple arménien pendant 9 siècles. Ça a été mis par écrit par par des auteurs, notamment toumaniennes, mais ça, c'est autre chose. Mais moi, celui qui m'avait beaucoup marqué, c'est Hrant Matevosyan, parce que ce sont des textes que j'ai lus plus tard et qui sont tellement... Il y a une humanité tellement forte là-dedans. Il y a tout le milieu des villageois, il y a la vie quotidienne, il y a tout ça. Et j'ai découvert donc toute la vie quotidienne durant la période soviétique que je ne connaissais pas. Mais c'est aussi tellement arménien, tellement ancré dans ce qui fait l'identité arménienne. Moi, je conseille. Et puis ça a été traduit en français. Hein, ça existe en français aussi. Donc
4: on vous le conseille.
5: Regarde,
4: les conseils de la Cible Chania. On devrait faire une rubrique comme ça.
5: Oui. Oui.
4: À la fin de chaque épisode, les conseils de.
5: Oui.
4: Si tu, voilà. Veux, tu peux revenir à chaque fois.
5: Et à chaque fois, je propose quelque chose.
4: C'est intéressant.
5: Ouais. Et puis il y a aussi Garen Simonian, mais c'est Garen Simonian parce qu'il faisait des récits de science-fiction et que moi j'avais découvert qu'on pouvait lire de la science-fiction en arménien.
4: Ouais,
5: et ça avait été une belle découverte, ça aussi. Ouais. Ouais.
4: Bon. C'est génial.
5: Ouais.
4: Je suis pas sûre que ce soit beaucoup su par les gens qui nous regardent, et donc n'hésitez pas.
5: Voilà.
4: Allez-y. Une dernière question que je pose un peu à tout le monde, mais comment avec tout ce qu'on s'est dit aujourd'hui, mais comment t'imagines l'avenir des prochaines années à la fois, c'est une question que je pose souvent sur la cause arménienne, parce qu'on a évidemment des sujets politiques, mais la culture est aussi un sujet politique. Comment t'imagines l'avenir de la culture arménienne en France, de ce ressenti arménien en France, enfin, comment t'imagines les prochaines années, comment tu les vois?
5: Très positivement,
4: c'est génial.
5: Dire.
4: C'est génial.
5: Non, parce que là, j'étais au Djemaran de Marseille pour le dîner des donateurs et pour rencontrer les équipes. Et il y avait des élèves qui avaient fait une pièce de théâtre en arménien et qui l'avaient présentée et qui avaient collecté de l'argent et qui ont offert la somme à l'école. Et ce qu'ils ont dit, le discours qu'ils ont lu sur leur lien à l'école, sur ce que Ramaskan leur avait apporté, et sur leur certitude absolue qu'ils allaient revenir, moi, ça m'a fait du bien. Je me suis dit, voilà, c'est ça. Si on réussit à transmettre l'esprit de Ramaskan, ça veut dire que la relève va être assurée. Et on sera tranquille par rapport à tous ces gens qui, avant nous, ont fait la même chose, ont transmis jusqu'à nous et après nous, que ça continue. Donc, moi, je suis de nature optimiste. Je pense que je sens ces dernières années qu'il y a un élan, il y a un renouveau, il y a quelque chose qui se passe. On voit bien, on a été obligé d'agrandir l'école de Djemaran de Marseille pour accueillir plus d'élèves. Le Hamaskan Takmanchats et ici les Moulineaux a créé un collège. Donc, on est en train de s'agrandir et on est en train de pouvoir accueillir, de créer les conditions pour accueillir plus d'élèves. Et si on fait ça, c'est qu'il y a une demande. Et ça, c'est très bien.
4: Et ça, c'est génial.
5: Oui, ça, c'est rassurant pour l'avenir.
4: Il y a peu d'épisodes qui finissent sur un ton aussi positif et j'en suis vraiment ravie. Merci beaucoup, Akin.
5: Je t'en prie, merci à toi, Anaïd.
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1: Bonjour, vous suivez le journal de IPFM, merci de m'accueillir chez vous. C'est vendredi que les 7 recours devant la Cour constitutionnelle pour demander l'annulation des élections législatives seront examinés. C'est le juge Edgar Chatirian de la Cour constitutionnelle qui a été nommé rapporteur. On a appris hier que sur décision de la Cour constitutionnelle, les juges Vladimir Vartanian et Artak Zelanian ne participeront pas à l'examen des requêtes des 7 forces politiques car ils ont une attitude partiale envers les parties du procès. Vladimir Vartanian a en effet été député et membre du conseil d'administration du parti au pouvoir, contrat civil, et Artak Zelanian, avant d'être juge, avait été ministre de Nicole Pachinian, député et membre du parti République d'Aram Sarkissian, qui se présente lui aussi à ces élections, en allié de Nicole Pachinian. C'est ce même parti République qui avait introduit un recours pour demander que les coalitions Arménie Forte, Ayastan et Arménie Prospère ne puissent se présenter aux élections. La question reste posée pour une autre juge, Seta Safarian, qui figurait sur la liste l'Alliance des démocrates Shirinyan Babadjanian lors des élections législatives de 2021. Arman Babadjanian, qui participe lui aussi à ces élections législatives, en soutien au parti au pouvoir. L'avocat, qui représente la coalition Ayastan, Ovanes Khudoyan, a indiqué avoir déposé une requête en ce sens pour demander qu'elle ne participe pas à l'examen des recours ayant un conflit d'intérêts personnel dans ce dossier. En outre, le parti Pour la République d'Aram Babadjanian a lui aussi déposé un recours sur le résultat des élections, ce qui renforce le conflit d'intérêts. Hier, la Cour suprême a examiné lors d'une audience de procédure les cas déposés par Arménie Forte, Ayastan, les partis Aile de l'Unité, Discipline du droit démocratique, Arménie Prospère, Alliance des défenseurs de la démocratie pour la République et du parti réformiste Nouvelle Force sur la base des demandes formulées portant sur la synthèse des résultats des élections régulières de l'Assemblée nationale de la République d'Arménie du 7 juin 2026. Et les juges ont donc décidé de fusionner les 7 plaintes, considérant que les affaires mentionnées portent sur la même question, conformément à l'article 41 de la loi constitutionnelle. Selon les experts, les juges de la Cour constitutionnelle auront 4 choix. Premièrement, et c'est plus probable, compte tenu de la pression mise par le pouvoir, de laisser inchangée la décision de la Commission électorale centrale. Soit, en la déclarant invalide, ils pourront alors avoir le choix entre déclarer les résultats des élections invalides ouvrant la voie à de nouvelles élections, soit les déclarer invalides et déterminer l'ordre de répartition des mandats, c'est-à-dire que c'est eux qui vont fixer le nombre de députés par liste et qui vont décider si une liste entre au Parlement, soit enfin d'ordonner un second tour d'élection, comme le permet la Constitution entre les deux listes arrivées en tête, c'est-à-dire Contrat Civil et Arménie Forte. Les sociétés arméniennes Telecom Armenia et Azer Telecom ont signé un accord en vertu duquel la partie azerbaïdjanaise pourra assurer la connectivité Internet entre le reste de l'Azerbaïdjan et le Nakhitchevan en utilisant les infrastructures arméniennes. La partie azerbaïdjanaise paiera à la société arménienne pour ce service, mais Telecom Armenia ne précise pas le montant qui, selon elle, est soumis aux

secret des affaires. Des raccordements seront effectués à Gornizor et Yerashk. Selon Aram Barsegian, le directeur adjoint de Télécom Arménia, le service national de sécurité doit encore au préalable délivrer l'autorisation requise. Selon M. Barsegian, la partie azerbaïdjanaise ne se connectera pas directement au réseau arménien, mais pourra utiliser des câbles. Dans les faits, un câble spécifique sera implanté et reliera les deux points. Rien n'est précisé néanmoins sur qui assurera la maintenance de ce câble en cas de coupure. Aram Barsegian a refusé d'indiquer quelles sont les données qui transiteront via ce câble, des données civiles ou des données militaires, et si ce sont des données militaires, cela veut dire que l'Arménie met à disposition son territoire pour permettre l'échange de données militaires pour un pays qui continue de le menacer. On marche sur la tête. Pour Barsegian, il faut avant tout voir l'avantage commercial que Télécom Arménia va retirer de ce contrat, qui s'inscrit selon lui dans la logique des accords de paix signés à Washington, bien qu'il ne soit pas fait mention dans cet accord. Mais le premier arménien Nicole Pachinian annonce depuis régulièrement que des infrastructures de transit seront également construites sur le territoire arménien, des câbles, des gazoducs, etc. Et si on veut faire la même chose sur le réseau électrique, il faut prendre la main sur la compagnie qui gère ces réseaux, qui appartient au milliardaire et donc désormais principal opposant politique, Samvel Garabedian. Hier, le gouvernement a donc déposé son projet de nationalisation à 100% de la société anonyme fermée Réseau électrique d'Arménie, ainsi que sur les infrastructures qui la composent, en mettant en avant le caractère stratégique des réseaux électriques pour un pays et donc la nécessité qu'ils soient contrôlés par l'État et non par une société à laquelle l'État aurait délégué ce travail, moyennant une redevance. Le texte précise que les réseaux de distribution d'électricité constituent par nature une infrastructure stratégique dont la perturbation peut entraîner des conséquences sociales, économiques et sécuritaires de grande ampleur. Dans de tels cas, l'État a non seulement le droit, mais aussi l'obligation constitutionnelle d'intervenir s'il est nécessaire pour protéger l'intérêt public. Cela signifie que ce projet est donc une expropriation pure et simple, sans compensation pour les propriétaires de la société précédente. Nul doute qu'un recours international sera déposé contre cette décision. La région Auvergne-Rhône-Alpes est actuellement en visite en Arménie sous la houlette d'un de ses vice-présidents, le maire de Vienne, Thierry Kovacs, et d'une importante délégation d'élus. La délégation était hier dans le Sunik, région jumelée avec Auvergne-Rhône-Alpes, où la municipalité de Karajan annonçait qu'un jumelage allait débuter avec la commune de Saint-Chamond, dans la Loire, où il existe une forte communauté arménienne. Ce partenariat avec la ville de Karajan s'est concrétisé hier par l'ouverture d'un centre culturel francophone en présence de la délégation, des autorités locales, de la consul de France à Goris et de l'ambassadeur de France en Arménie, Olivier de Cotigny. La création d'un centre francophone constitue une étape importante, non seulement pour Karajan, mais aussi pour toute la région du Sunik, symbole de l'amitié, de la coopération et des valeurs communes entre la France et l'Arménie, ce dont s'est félicité Manvel Paramazian, le maire de Karajan. 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Météo, c'est toujours la canicule sur la France et nous sommes toujours en vigilance rouge. Alors soyez très prudents et pensez à vous hydrater régulièrement. Il fera de 23 à 36 degrés à Paris, de 23 à 38 degrés à Lyon, de 22 à 38 degrés à Valence et de 25 à 32 degrés à Marseille. À Goris, dans le Sunik, ce sont les nuages qui seront présents pour une température comprise entre 12 et 20 degrés. Belle journée à tous !

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car ils ont une attitude partiale envers les parties du procès. Vladimir Vartanian a en effet été député et membre du conseil d'administration du parti au pouvoir, contrat civil, et Artaxerlian, avant d'être juge, avait été ministre de Nicole Pachinian, député et membre du parti République d'Aram Sarkissian, qui se présente lui aussi à ces élections en allié de Nicole Pachinian. C'est ce même parti République qui avait introduit un recours pour demander que les coalitions Arménie Forte, Ayastan et Arménie Prospère ne puissent se présenter aux élections. La question reste posée pour une autre juge, Seta Safarian, qui figurait sur la liste l'Alliance des démocrates Shirinyan Babadjanian lors des élections législatives de 2021. Arman Babadjanian, qui participe lui aussi à ces élections législatives, en soutien au parti au pouvoir. L'avocat, qui représente la coalition Ayastan, Ovanes Khudoyan, a indiqué avoir déposé une requête en ce sens pour demander qu'elle ne participe pas à l'examen des recours ayant un conflit d'intérêts personnel dans ce dossier. En outre, le parti Pour la République d'Aram Babadjanian a lui aussi déposé un recours sur le résultat des élections, ce qui renforce le conflit d'intérêts. Hier, la Cour suprême a examiné lors d'une audience de procédure les cas déposés par Arménie Forte, Ayastan, les partis L de l'Unité, Discipline du droit démocratique, Arménie Prospère, Alliance des défenseurs de la démocratie pour la République et du parti réformiste Nouvelle Force sur la base des demandes formulées portant sur la synthèse des résultats des élections régulières de l'Assemblée nationale de la République d'Arménie du 7 juin 2026. Et les juges ont donc décidé de fusionner les 7 plaintes, considérant que les affaires mentionnées portent sur la même question, conformément à l'article 41 de la loi constitutionnelle. Selon les experts, les juges de la Cour constitutionnelle auront 4 choix. Premièrement, et c'est plus probable, compte tenu de la pression mise par le pouvoir, de laisser inchangée la décision de la Commission électorale centrale. Soit, en la déclarant invalide, ils pourront alors avoir le choix entre déclarer les résultats des élections invalides ouvrant la voie à de nouvelles élections, soit les déclarer invalides et déterminer l'ordre de répartition des mandats, c'est-à-dire que c'est eux qui vont fixer le nombre de députés par liste et qui vont décider si une liste entre au Parlement, soit enfin d'ordonner un second tour d'élection, comme le permet la Constitution entre les deux listes arrivées en tête, c'est-à-dire Contrat Civil et Arménie Forte. Les sociétés arméniennes Telecom Armenia et Azer Telecom ont signé un accord en vertu duquel la partie azerbaïdjanaise pourra assurer la connectivité Internet entre le reste de l'Azerbaïdjan et le Nakhitchevan en utilisant les infrastructures arméniennes. La partie azerbaïdjanaise paiera à la société arménienne pour ce service, mais Telecom Armenia ne précise pas le montant qui, selon elle, est soumis au secret des affaires. Des raccordements seront effectués à Gornizor et Yerashk. Selon Aram Barsegian, le directeur adjoint de Telecom Armenia, le service national de sécurité doit encore au préalable délivrer l'autorisation requise. Selon M. Barsegian, la partie azerbaïdjanaise ne se connectera pas directement au réseau arménien, mais pourra utiliser des câbles. Dans les faits, un câble spécifique sera implanté et reliera les deux points. Rien n'est précisé néanmoins sur qui assurera la maintenance de ce câble en cas de coupure. Aram Barsegian a refusé d'indiquer quelles sont les données qui transiteront via ce câble, des données civiles ou des données militaires, et si ce sont des données militaires, cela veut dire que l'Arménie met à disposition son territoire pour permettre l'échange de données militaires pour un pays qui continue de le menacer. On marche sur la tête. Pour Barsegian, il faut avant tout voir l'avantage commercial que Telecom Arménia va retirer de ce contrat, qui s'inscrit selon lui dans la logique des accords de paix signés à Washington, bien qu'il ne soit pas fait mention dans cet accord. Mais le premier ministre arménien Nicole Pachinian annonce depuis régulièrement que des infrastructures de transit seront également construites sur le territoire arménien, des câbles, des gazoducs, etc. Et si on veut faire la même chose sur le réseau électrique, il faut prendre la main sur la compagnie qui gère ces réseaux, qui appartient au milliardaire et donc désormais principal opposant politique, Samvel Garabedian. Hier, le gouvernement a donc déposé son projet de nationalisation à 100% de la société anonyme fermée Réseau électrique d'Arménie, ainsi que sur les infrastructures qui la composent, en mettant en avant le caractère stratégique des réseaux électriques pour un pays et donc la nécessité qu'ils soient contrôlés par l'État et non par une société à laquelle l'État aurait délégué ce travail, moyennant une redevance. Le texte précise que les réseaux de distribution d'électricité constituent par nature une infrastructure stratégique dont la perturbation peut entraîner des conséquences sociales, économiques et sécuritaires de grande ampleur. Dans de tels cas, l'État a non seulement le droit mais aussi l'obligation constitutionnelle d'intervenir s'il est nécessaire pour protéger l'intérêt public. Cela signifie que ce projet est donc une expropriation pure et simple, sans compensation pour les propriétaires.

propriétaire de la société précédente. Nul doute qu'un recours international sera déposé contre cette décision. La région Auvergne-Rhône-Alpes est actuellement en visite en Arménie sous la houlette d'un de ses vice-présidents, le maire de Vienne, Thierry Kovacs, et d'une importante délégation d'élus. La délégation était hier dans le Sunik, région jumelée avec Auvergne-Rhône-Alpes, où la municipalité de Karajan annonçait qu'un jumelage allait débuter avec la commune de Saint-Chamond, dans la Loire, où il existe une forte communauté arménienne. Ce partenariat avec la ville de Karajan s'est concrétisé hier par l'ouverture d'un centre culturel francophone en présence de la délégation, des autorités locales, de la consul de France à Goris et de l'ambassadeur de France en Arménie, Olivier de Cotigny. La création d'un centre francophone constitue une étape importante, non seulement pour Karajan, mais aussi pour toute la région du Sunik, symbole de l'amitié, de la coopération et des valeurs communes entre la France et l'Arménie, ce dont s'est félicité Manvel Paramazian, le maire de Karajan. 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Météo, c'est toujours la canicule sur la France et nous sommes toujours en vigilance rouge. Alors soyez très prudents et pensez à vous hydrater régulièrement. Il fera de 23 à 36 degrés à Paris, de 23 à 38 degrés à Lyon, de 22 à 38 degrés à Valence et de 25 à 32 degrés à Marseille. À Goris, dans le Sunik, ce sont les nuages qui seront présents pour une température comprise entre 12 et 20 degrés. Belle journée à tous !

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5: 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Ouais.
4: Qu'on y arrive. Asmik, à tout le monde dans le podcast, je leur demande de se présenter. Donc, est-ce que tu peux te présenter sur ce que tu fais dans la vie, ton engagement, voilà, un peu tout.
5: Oh, ça va être long. Hein. Alors, donc, je m'appelle Asmik Chahenian. Je suis née et j'ai grandi au Liban.
4: D'accord.
5: Et j'ai eu la chance d'avoir des parents qui étaient allés au Jemadan du Liban. J'y suis allée aussi avec mes sœurs, mes cousins, mes cousines, tout ça. Donc, être arménien, avoir un mascaïne dans le sang, ça m'a jamais posé problème. Je me suis même pas rendu compte de tout ce qu'on me donnait pendant
4: tout ce temps. T'as grandi à l'école à mascaïne, quoi.
5: Ah, complètement. Et tout à fait naturellement. Et je me suis pas posé la question de ce que ça voulait dire être arménienne, pas arménienne, tout ça. Ça s'est fait très naturellement. Et puis, je suis venue en France pour mes études. Et là, tout d'un coup, j'ai réalisé qu'il y avait plein de façons d'être arménien et qu'il fallait peut-être réfléchir un peu à tout ça. Et c'est pour ça que j'ai fait une thèse sur la littérature de jeunesse et la formation identitaire des enfants arméniens pour essayer de comprendre un peu où ils se situaient et puis ce qu'ils voulaient lire. Ça vient aussi d'une frustration, parce que quand j'étais petite, j'aimais beaucoup lire, mais je trouvais pas les livres que j'aimais en arménien.
4: D'accord.
5: Donc il y a tout ça qui s'est un peu retrouvé. Et puis donc j'ai fait une enquête sur le terrain dans trois pays, la France, le Liban et la Turquie, pour comprendre un peu tout ça. Et ça m'a aidé à resituer les choses, parce qu'au Liban, on pense qu'être arménien, ça veut dire parler arménien.
4: Ouais.
5: Que c'est naturel. Et puis non, en fait, on vient en France, on se rend compte qu'il y a d'autres façons d'être arménien, et il n'y a pas du tout de jugement de valeur, en fait.
4: Mm-hmm.
5: Et parfois, on peut être parler arménien et ne pas être arménien vraiment, ne pas être engagé ni rien, et puis ne pas parler arménien, être complètement là-dedans. Donc, ça m'a appris à relativiser tout ça. Et puis bon, dans évidemment, Ramaz Kain, c'est un engagement, on se pose même pas la question. Ça fait partie de ce que j'ai dans le sang, je pense même. C'est ça s'est fait tout naturellement. Et puis dans mon autre vie, je travaille à la Bibliothèque nationale de France. Je suis spécialisée dans les livres pour enfants à l'international. Et dans mon autre vie aussi, j'ai une maison d'édition. Je fais des livres pour enfants en Arménie occidentale.
4: Génial.
5: Voilà.
4: J'ai plein de questions. Voilà. Des heures.
5: Allez, je t'attends.
4: Alors, première question. Et je reviens sur mon expérience. Donc, peut-être que c'est pas celle de tout le monde, mais j'ai quand même l'impression que c'est celle d'une certaine partie, peut-être des élèves sont allés dans des écoles arméniennes. Et je dis pas forcément que c'est déjà un, peut-être que ça a changé depuis, et deux, c'est un moment qui m'a marqué, mais il y a eu plein de moments positifs, bien sûr. Je me souviens quand j'étais plus jeune à l'école, bah, très tôt, ça nous est arrivé de regarder des films sur le génocide. D'apprendre des poèmes sur le génocide. Je me souviens très bien, je récitais par cœur des poèmes sur le plan de Tortutun, donc sur le fait de quitter son pays et d'aller ailleurs, que donc, etc. Enfin bref, des symboles qui étaient, j'ai pas envie de dire négatif, mais empreint de lourdeur, de sens très difficile. Toi qui as travaillé dans tout ça, comment tu vois cette approche? Comment on fait pour que les enfants, en fait, ça les bloque pas? Enfin, comment tu vois tout ça?
5: Je pense que, il y a cette idée de transmettre quelque chose nécessairement, et peut-être qu'à un moment on s'est pas trop posé la question de l'enfant. C'est-à-dire, on s'est dit il faut transmettre l'arménité, le sentiment d'appartenance, il faut que ça continue après nous. Et donc on nous a transmis des choses qui étaient peut-être pas nécessairement adaptées à des enfants. Moi je me souviens, j'ai lu Kiko, j'étais toute petite, j'ai pleuré, j'ai relu ça à 25 ans, j'ai pleuré aussi.
4: Ouais.
5: Donc ça veut dire qu'il y avait des choses qu'on voulait nous transmettre, mais peut-être d'une façon un petit peu trop forte, alors que on oubliait juste parfois qu'on était des enfants avec des envies d'enfants et que on pouvait être arménien et avoir une identité arménienne sans avoir nécessairement le poids. C'est être arménien pour moi, c'est pas quelque chose qu'on subit. En fait, c'est aussi une langue, c'est une culture, c'est une ouverture aux autres, ce sont des valeurs humanistes. Tout ça fait que Je ne veux pas faire porter un poids aux enfants. Je me dis, ils auront tout à fait le temps, ils apprendront le génocide, tout ça viendra.
4: Bien sûr.
5: On va pas leur faire porter un poids directement avec ça. Il faudrait qu'ils puissent s'épanouir dans l'arménité, mais s'épanouir joyeusement. Mmh.
4: C'est quoi pour toi le programme idéal justement de cet épanouissement dans l'enfance pour rencontrer l'arménité, pour comprendre son arménité, c'est quoi?
5: Bah ça c'est naturellement en fait développer sa propre perception de l'identité. En fait, moi je pense que les enfants arméniens ont le droit d'être arméniens, de recevoir la langue et la culture, et ça c'est ça fait partie des droits de l'enfant en fait. L'article 29, l'article 30, c'est ce que ça dit. D'une façon calme, apaisée, d'une façon naturelle, pas avec un poids à porter.
4: C'est vrai.
5: C'est oui, parce que en fait je me rends compte et je comprends ces générations qui se sont retrouvées dans des situations après le génocide à se battre pour construire des églises, construire des écoles, plein d'anonymes qui ont contribué à leur façon et nous on se retrouve maintenant dans une vie assez aisée, on va dire, ça dépend évidemment d'où on se trouve.
4: Bien sûr.
5: Et dans une approche qui fait que il faudrait qu'on se dise que les enfants ont ces droits-là aussi. En fait, ils peuvent vivre l'arménité d'une façon apaisée, en étant conscients aussi de leurs droits, évidemment, et en conscient aussi de ce que l'histoire dit, surtout actuellement, avec la SAR, tout ça. Avoir cette idée de défendre des choses, mais aussi vivre une arménité sereine.
4: Comment on apprend ça? Parce que toi, tu as parlé beaucoup de ton engagement à Maskeïn, mais comment on apprend ça aussi dans les familles arméniennes aussi, tu sais, là où l'éducation se fait. Moi, j'en ai jamais parlé dans ce podcast, mais quand j'étais très jeune, ma grand-mère avait ce besoin de me raconter les choses. Elle, pour le coup, elle parlait. Et donc, elle me racontait ce qu'elle avait compris de ce que sa mère lui racontait. Donc, en fait, très jeune, t'es confrontée à ça. Et je me souviens une fois, en Arménie, elle me dit, ils ont tué deux de ses cousins avec une balle. Et elle dit, Kentag, elle dit pas Prampush, elle dit Kentag. Et moi, je crois que c'est un ballon. Enfin, je sais pas. Je
5: suis petite, je comprends pas. Avec le monde,
4: ils ont tellement frappé, peut-être. Enfin, bref. Et un jour, un peu plus âgée, mais à peine, hein, j'étais adolescente, ça me frappe un jour. Je dis putain, mais en fait, elle disait une balle. Et tu sais, c'est des moments en tant qu'enfant, ça te forme aussi. Tu vois, moi, j'ai beaucoup entendu ces histoires de grands-parents qui avaient tout d'un coup, qui avaient plus rien. Et sur différentes vagues, par ailleurs, hein, il y a eu le génocide, évidemment, mais ensuite, il y a eu l'Union soviétique qui a beaucoup fait ça. Moi, c'est mon histoire plutôt d'Arménienne, d'Arménie, mais c'est aussi vrai pour des Arméniens qui vivent au Liban, en Syrie, etc. Comment on fait pour résoudre un peu cette question qui est la question complexe, à la fois de réussir la transmission, mais aussi de dire que c'est peut-être pas la bonne manière, ou c'est peut-être qu'il n'existe pas d'une bonne manière pour transmettre ça, comment on fait, quoi.
5: Et il y a des expériences vraiment très variées. Par exemple, moi, mes grands-parents, ils m'ont jamais parlé.
4: C'est
5: du génocide, jamais.
4: Et t'as voulu qu'il t'en parle? Tu voudrais?
5: Moi, je me suis posé la question très tard. En fait, je savais, on sait qu'il y a le génocide, on fait les manifs du 24 avril, on fait tout ça. Et moi, c'est en terminale que je suis allée interroger mon grand-père et ma grand-mère, parce que le Zoyan Institute était en train de collecter des témoignages, et c'est mon père qui m'a dit, pourquoi tu ne demanderais pas à ton grand-père? Et je suis allée lui poser des questions, et c'est là que j'ai enregistré tout ça sur cassette à l'époque, mais ma grand-mère n'a pas pu parler. Ma grand-mère, dès qu'elle parlait, elle pleurait. Et c'est mon grand-père qui a raconté l'histoire de ma grand-mère.
4: Ils l'ont vécu eux-mêmes, le génocide?
5: Oui. Et c'est vrai que l'entendre comme ça, là j'étais prête en fait. J'étais en terminale, on peut entendre ce genre de choses. On avait fait tout un travail de collecte aussi dans notre classe. Donc on l'a pris du point de vue de, on va collecter des témoignages, on va inscrire tout ça, on va faire un travail constructif pour documenter et à travers nos histoires familiales. Et là je pense que c'était une bonne façon de faire. Mais raconter à un enfant qui demande pas, ce n'est pas une bonne chose.
4: Ouais, je comprends.
5: Parce que l'enfant, quand il pose la question, c'est qu'il est prêt, à écouter la réponse. Mais non, en fait, il y a un âge pour tout. Et avoir tout ça, qu'est-ce qu'on en fait, en fait? On est démunis, on ne sait pas comment réagir, on a tout ça qui tourne, on se pose plein de questions, mais on ne sait pas à qui les poser. Donc c'est... la transmission de l'arménité n'est pas nécessairement liée à la transmission du traumatisme du génocide dès le plus jeune âge, non. Je pense qu'on peut prendre le temps de transmettre un sentiment d'appartenance, des valeurs, une culture, des liens familiaux, tout ça, et laisser le temps après pour parler du génocide.
4: C'est marrant que tu me dises ça parce que je suis justement dans des débats là-dessus avec mon mari. On a des débats là-dessus. Lui, son sujet préféré, c'est de raconter des héros aux enfants. Et lui, il me dit... Son grand-père à lui a forcé de lire l'épopée de David of Sassoon, enfin, de Sassoon-Tzi David, en lui disant, mais c'est ça être arménien, tu vois, en lui donnant un idéal de ce que c'était être arménien quand on est enfant. Ouais. Alors, ça peut être ça ou pas ça, enfin, tu vois, je pense qu'il y a autant de définitions de ce que c'est être arménien que d'arménien, tout court, parce que je pense que chacun a sa définition personnelle, mais comment on fait pour donner aux enfants avoir des héros, des choses positives, tu sais, des choses auxquelles ils peuvent se rattacher, auxquelles ils peuvent s'identifier aussi, comment on fait ça?
5: Mais justement, c'est intéressant que tu parles de Sassoon-Tzi David, David de Sassoon, parce que quand j'étais petite, moi, j'ai écouté aussi les histoires, j'ai lu ça. Il y avait un magazine quand j'étais petite qui s'appelait Mogon Uchalon, qui était fait par le Hamas Kayin au Liban. Et j'en souviens qu'on attendait les numéros c'était jamais suffisamment tôt, il fallait toujours attendre. Et il y avait des bandes dessinées où il y avait David de Sassoon et tout. Et je me souviens d'un épisode où on disait que David de Sassoon refusait de passer sous l'épée pour montrer qu'il faisait allégeance à Mesrour Melik et qu'il refusait de passer. Et moi, j'étais petite et à l'époque, c'était la guerre au Liban et il y avait un arche que les phalangistes, les extrémistes chrétiens avaient mis. Et moi, en arrivant, alors que je marchais, ben j'ai pas voulu passer en dessous, je suis passée à côté. Et ça vient de Sassoon-Tzi David. C'est aussi un truc voilà. Et c'est quelque chose qui nous a été transmis. Ce sont les histoires, ce sont les contes, mais aussi, je pense que c'est absolument nécessaire que l'enfant se retrouve dans les livres. Ouais. C'est-à-dire les héros du quotidien, des histoires qu'il lit, où il va retrouver ses problèmes d'enfance, ses histoires, tous les bêtises, tout ça, qui se retrouvent dans ça. C'est pas juste le côté héroïque, parce qu'on n'est pas tous des héros. Mais il y a, évidemment, c'est une transmission qui est importante, parce que ça dit beaucoup de choses. Sassoon-Tzi David, si on analyse un peu Sassoon-Tzi David qui fait grâce de deux coups d'épée alors que Mesrour Melik est tout au fond du trou et que voilà, mais quand même il a un côté magnanime et bon il va finir par tuer Mesrour Melik, il va être divisé complètement au milieu et il y a une moitié qui va tomber d'un côté, l'autre qui va tomber de l'autre. Il y a tout un truc là-dedans, mais c'est aussi voilà des valeurs d'entraide, des valeurs de courage. Donc c'est bien, c'est intéressant, mais pas que ça. Ouais, il faut aussi qu'on retrouve que l'enfant arménien puisse retrouver sa vie. Voilà. Et puis on parle des livres miroirs dans la littérature jeunesse et des livres qui ouvrent comme une fenêtre sur le monde. Mais il a besoin des deux, l'enfant arménien. Il a besoin aussi de savoir ce qui se passe ailleurs, mais aussi de se retrouver dans son quotidien, dans les livres.
4: Tu sais, et ça va être ma dernière question, si ça se passe ta vie, on va pas faire tout le capitulation. Mais il y a un moment où ils disent, j'ai plus les mots exacts, mais of knate artun katek.
5: Voilà.
4: Il y a cette phrase qui dit, donc, oui. Dorme, réveillez-vous. Oui. C'est le début, on va se raconter, quoi.
5: Oui.
4: Mais, justement, ça fait partie d'une de ces valeurs qui dit, bah, moi, je j'attaque pas quelqu'un pendant qu'il dort.
5: Ouais.
4: Moi, j'avais revu ces lignes au moment où il y avait eu l'affaire Safarov, tu sais, ce soldat azerbaïdjanais qui avait tué un Arménien pendant qu'il dormait. Et quelqu'un avait fait le parallèle, avait dit, regardez, ça, c'est dans nos valeurs. Enfin, c'est quelque chose qui nous transcende, qui nous définit aussi. Et où ce soldat azerbaïdjanais avait été accueilli comme héros en Azerbaïdjan. Donc, ça disait aussi quelque chose de ce qui avait été valorisé dans la société à l'époque et qui aujourd'hui continue à être valorisé. Je veux pas m'attarder sur l'Azerbaïdjan. Je veux vraiment qu'on parle de l'Arménie. Et comment la culture nous définit aussi, tu vois? Comment toi tu vois la culture arménienne nous définir? Et pas forcément les mauvais ou les moments très difficiles, mais même peut-être des livres, des choses qui t'ont marqué ou qui t'ont dit, c'est vrai que ça c'est un pan de la définition de ce que c'est être arménien, peut-être, tu vois?
5: Ah, ça c'est quelque chose d'assez compliqué parce que pour moi être arménien ça s'est fait très naturellement.
4: Ouais, je comprends.
5: Et je me suis interrogée après. Et c'est là que je me suis rendu compte que l'identité est quelque chose de très évolutive et qui est de très changeant en fait. Parce que j'ai aussi un côté libanais. Je souffre quand je vois la situation actuelle au Liban, dans le sud du Liban, dans la banlieue sud. Tout ça, ce sont des choses qui me touchent, puisque ça fait partie de mon identité. Je ne pensais pas que j'avais une identité parisienne, mais je vis à Paris. Quand il y a eu les attaques au Bataclan, dans l'11e, j'ai été touchée complètement, mais révoltée comme c'était pas possible, parce que ça fait partie de mon identité. Donc, je pense qu'il y a tout ça qui interagit et qui nourrit quand on est arménien, c'est aussi une façon d'être. Mmh. Et au monde, c'est une façon on me dit par exemple au travail que je fais vraiment attention aux autres. Pour moi, c'est une façon d'être. Je pense que il y a cette attention à l'être humain. On essaye de ne pas trop blesser, on essaye de respecter. Il y a aussi le côté, on a envie donc toujours montrer notre culture. Mm-hmm. Moi, je suis connue pour sortir des proverbes arméniens, par exemple. C'est ma façon de donner un peu de ma culture aux autres. Et la culture arménienne, c'est évidemment, on va parler des danses folkloriques, on va parler des chants, on va mm-hmm. parler de tout ça. Mais aussi, la culture, c'est une façon d'être au monde. C'est mm-hmm. une façon de se poser, quand tu disais ça, son petit avis a dit réveillez-vous, et puis il dit ne dites pas que je suis venu vous êtes endormi. Voilà, donc c'est une façon aussi de dire voilà, moi je viens, je vous préviens, et soyez prêts, parce que moi je fais les choses d'une façon correcte, quoi. J'ai une façon d'être au monde avec des valeurs, et je respecte tout ça. Et c'est ça qui est très intéressant aussi. Et quand on lit la littérature, par exemple Hrant Matevosyan, tout ça, il y a une façon très très humaine d'être au monde. On a quelqu'un qui s'inquiète pour une louve. On devrait avoir peur des loups, mais une louve qui cherche ses enfants, par exemple, ses petits. Il y a tout ça qui est lié à une façon justement humaine d'être au monde, mais pas une façon humaine qui s'écrase. En fait, ça aussi, c'est une façon de s'affirmer.
4: Est-ce que c'est un trait commun que tu as trouvé? Parce que tout à l'heure, tu as dit que tu avais analysé sur plusieurs pays, donc en France, au Liban et en Turquie. Est-ce que c'est un trait commun que tu as trouvé auprès des communautés arméniennes de ces trois pays, ou est-ce qu'il y a des différences que tu as trouvées parmi ces trois communautés de...
5: Oui, il y a des différences. Parce que le lien, par exemple, à l'Arménie n'est pas le même. On sent qu'il y a, au Liban, il y a un lien très fantasmé à l'Arménie, la mère patrie, on va y aller, ça fait partie de notre identité. Et donc, c'est une identité un peu projetée sur un territoire que les enfants parfois ne connaissent pas. Et en Turquie, c'est différent. C'était à Bolis, donc à Istanbul, et là, on sent que les enfants sont enracinés dans un passé. Ils ont moins le regard tourné vers l'Arménie, mais ils parlent de leurs racines, souvent de racines. C'est pas un mot qu'on trouve facilement au Liban, puisque les racines pour les enfants libanais sont plutôt situées en Arménie. Donc c'est ça aussi qui est très intéressant. Et en France, c'était passionnant, parce que j'avais proposé le questionnaire en français et en arménien. Et la majorité des enfants ont répondu en français. Et quand ils devaient, je leur proposais à un moment de créer une histoire. Et quand je leur disais dans quelle langue veux-tu que l'histoire soit racontée, ils disaient l'arménien. Et pourquoi? Ils disaient parce que c'est ma langue maternelle. Mais ils écrivaient tout ça en français. Donc ça montrait aussi une identité un peu peut-être que des gens avaient projeté sur eux, ou qu'ils avaient pas vraiment... Parce que si c'est ta langue maternelle, tu réponds en arménien. Voilà, donc il y avait quand même des choses très intéressantes à étudier.
4: Comment on... Tu sais, une fois, j'avais eu cette conversation justement sur un de ces épisodes avec Nora Tashchan, à Alfortville, où on parlait justement de ce qu'elle avait remarqué du peu de temps qu'elle est en France, et des différences de comment on se vivait arménien au Liban et en France, et notamment du rôle de la société autour de toi. Et elle disait quelque chose de très fort, qu'au Liban, ça faisait aussi peut-être partie d'un tout commun. Tu sais, tu faisais partie d'un groupe. Et quelque part, parfois, tu étais même dans ce flow de « il faut faire cette association, cette école, tac, tac, tac, et ça tourne, tu vois. » En France, il y a quand même plus cet aspect d'individualité, d'individualisme, quoi. Comment on vit ces regards avec la société, et comment on fait pour aussi que ces gens ne se perdent pas complètement? Tout à l'heure, c'est intéressant, je sais pas si tu l'as remarqué, mais quand tu as défini au tout début ce que c'était un arménien, tu as eu ce moment où tu as dit... t'en as qui parlent arménien, mais qui sont pas du tout engagés, donc ils se sentent pas du tout arméniens. Et donc, en fait, est-ce qu'on rattache ces gens-là à travers le fil de l'engagement, tu vois?
5: Non, moi, ce que j'ai remarqué souvent, c'est que les personnes qui n'ont pas reçu la culture arménienne, ou qui n'ont pas reçu la langue, ou qui l'ont perdue, tout ça, à un moment, ils ont un problème, ils ont un manque, ils ont quelque chose qui ressort. D'ailleurs, un de mes amis à qui j'avais donné des cours d'arménien, au second cours, il m'a dit, lui il était né en France, et il m'a dit, tu sais, ces cours comble un manque que je ne savais pas que j'avais.
4: Mmh.
5: Donc c'est intéressant. L'engagement, c'est ça peut être à plusieurs niveaux. On peut être engagé culturellement, on peut découvrir la littérature, on peut découvrir la danse arménienne. Mais il faudrait se connecter d'une façon à la culture arménienne. Et ça peut remplir un manque qu'on a. Se connecter à la culture arménienne, c'est très varié, ça dépend de chaque personne. Il y a ceux qui vont être plus intéressés par l'action politique, le militantisme. Il y a ceux qui vont préférer faire de la danse arménienne. Il y a ceux qui vont peut-être préférer s'intéresser à la littérature. Et tout est bon. Mais il y a un lien peut-être à créer et ce lien va aussi apporter aux personnes. Parce qu'on a aussi le droit culturel de connaître sa culture, de connaître sa langue. Ça fait partie aussi des droits culturels que nous avons. Mm-hmm. Donc, quelque part, ne pas passer tout ça, ne pas transmettre, ben, ça va créer un problème à un moment.
4: Mm-hmm.
5: Donc, après, moi, je suis très touchée par plein de gens qui ont peut-être eu des vies très difficiles ou qui sont passés par des situations compliquées et qui ont continué à y croire, qui se sont engagés et qui ont quand même créé quelque chose. Mmh. Si on pense à toutes ces personnes qui ont survécu au génocide et qui ont quand même eu la foi quelque part pour de nouveau créer des familles, avoir des enfants, transmettre, et quand on voit tout ça, on dit que nous, finalement, on a une petite obligation morale de faire plus.
4: Mmh.
5: Parce que sinon, dans les conditions assez faciles que nous avons, dans les conditions de vie que nous avons, si nous ne faisons pas, quelque part, c'est renier tout ce que eux ont vécu.
4: Mmh.
5: Donc, transmettre, pour moi, c'est aussi ça. C'est créer les conditions pour que l'enfant arménien qui vit en France, dans une situation différente, puisse s'épanouir dans son arménité.
4: S'approprier aussi, quelque part.
5: Voilà. Et choisir de quelle façon il veut être arménien.
4: Mm.
5: C'est-à-dire, nous, on peut montrer des choses, on peut nourrir, on peut transmettre, et après, chacun fait ses choix.
4: Mm.
5: Et il n'y a pas une seule façon d'être, donc après, tout est bon.
4: Ouais. Quand tu dis justement qu'il n'y a pas une seule façon d'être, c'est vrai que même dans cette transmission de la langue aussi, et de la culture, mais surtout de la langue, il n'y a pas qu'un seul arménien, j'ai envie de dire. Mm. Je l'ai dit, moi, il se trouve que je viens... J'ai une famille qui vient d'Arménie et par contre, j'ai grandi dans l'école à Maskem qui m'a donné la possibilité, la chance d'apprendre l'arménien occidental aussi. C'est quoi ton regard aujourd'hui sur cette dualité et peut-être même plus que cette dualité avec tous les dialectes qu'on a aussi et qu'il faut préserver, notamment, je pense, au dialecte d'Artsar,
5: de Rakhine, bien
4: sûr. Quel est ton regard là-dessus?
5: Déjà, Maskem a milité pour justement créer des conditions pour préserver le dialecte de l'Artsar et le transmettre à travers des pièces de théâtre que les enfants Artsariot mettent en scène, des rencontres qu'ils font pour pouvoir pratiquer le dialecte de l'Artsar. Donc je pense que c'est absolument nécessaire. Et pour moi, les deux arméniens existent. Quand on parle l'arménien, on comprend les deux. Donc ça, c'est quelque chose d'important. Les gens qui disent « je ne comprends pas l'autre langue », c'est peut-être parce qu'ils ne maîtrisent pas leur langue de départ. Évidemment, il y a des mots qu'on n'utilise pas pareil. Donc, il y a des choses qui sont un peu différentes, mais finalement, c'est de l'arménien. Les deux sont de l'arménien. En arménien oriental, on a des prononciations différentes. En arménien occidental, on a gardé l'orthographe traditionnelle. Donc, on n'a pas les prononciations. Donc, quelque part, les deux langues se rejoignent. Donc, au lieu de mettre en lumière tout ce qui nous sépare, il faudrait peut-être qu'on voit ce qui nous réunit.
4: Mmh.
5: Et cette langue, c'est en fait la même, avec des différences évidemment, mais c'est la même langue. On parle souvent des fondateurs de Hamaskayin, notamment de Levon Chant, de Nicolas Arpalian. Et Levon Chant, il était arménien occidental, Nicolas Arpalian était arménien oriental, ça n'a jamais posé de problème, c'est la même langue. Alors après, il y a la question de l'orthographe, et ça c'est un peu plus compliqué, parce que donc la réforme de l'orthographe dans les années 20 en Arménie a fait de sorte à ce que l'orthographe classique soit mise de côté et qu'il y ait de nouvelles règles, qui n'ont pas été adoptées ailleurs qu'en Arménie. Même en Iran, l'Arménie orientale s'écrit avec l'orthographe classique. Et c'est là qu'on a un souci, puisque déjà on n'est pas très nombreux, il n'y a pas énormément de livres pour enfants en arménien, et là on a des livres qui sont publiés en Arménie, mais qu'on ne peut pas donner aux enfants de la diaspora, puisque ce n'est pas le même orthographe. Je parle des Arméniens occidentaux.
4: Mmh.
5: Et là, c'est quand même un souci. Donc moi, je dis souvent aux éditeurs, si vous en Arménie, mais faites aussi l'Arménien occidental. Faites deux éditions de même livre, qu'on puisse aussi les proposer ici pour les enfants, pour qu'ils puissent les lire. Parce qu'on peut pas apprendre l'orthographe de l'arménien occidental, on va dire classique, à l'école, et puis donner aux enfants à lire des livres avec l'orthographe réformée. D'ailleurs, quand j'étais petite, moi, c'était quelque chose qu'on m'interdisait. Mon père me disait non, tu vas perdre ton orthographe. Et comme je lisais en cachette des livres de Gagan Simonian, j'ai mis du temps à récupérer mon orthographe, c'est vrai.
4: C'est vrai.
5: Ouais, mais je regrette pas. Non, c'était bien.
4: Ouais.
5: Et non, mais je pense que c'est important aussi que les enfants dès le plus jeune âge, ils entendent les deux. Parce que comme ça, leur oreille sera habituée aux différences et ils sauront que Chou et Chou, c'est la même chose. Je peux pas bien faire la prononciation, mais voilà, c'est une question d'habitude aussi. Arrêtons. Moi, je pense que si on reste toujours dans ce qui nous sépare, on joue le jeu de tous ceux qui veulent dire que voilà, ce sont deux peuples différents. Non. On a beaucoup de différences, c'est vrai, mais qui viennent de notre histoire. Mais au niveau de la langue, c'est de l'arménien en fait. Et je comprends qu'il y ait des mots russes qui soient rentrés dans la langue et qu'on voilà comme dans partout. Donc c'est pas tellement un souci.
4: Tout à l'heure, tu as dit que tu avais aussi maintenant cette culture parisienne et française quelque part, parce que ça fait maintenant un certain nombre d'années que tu vis ici. Et toi qui travailles aussi à la BNF sur les sujets, notamment à la jeunesse, quels sont les parallèles entre, c'est une vaste question, mais entre la culture française et la culture arménienne que tu peux voir? Il y a beaucoup d'Arméniens aussi qui ont marqué la culture française par ailleurs, mais est-ce que tu as des parallèles ou des points de similitude que tu vois et qui sont intéressants à savoir entre ces deux cultures?
5: Ça va être très compliqué de répondre à ça. Il y a tout le mouvement arménophile en France avec Chobanian, avec d'autres, et qui ont créé cet intérêt pour l'Arménie, pour l'arménien, pour la question arménienne, tout ça. Il y a de l'intérêt des deux côtés, mais c'est très compliqué de dire ce qui fait. Par contre, ce que je remarque, c'est qu'il y a vraiment une ouverture des deux côtés pour la culture de l'autre. En Arménie, on s'intéresse à la francophonie. Il y a des choses à développer de ce côté-là. Et puis, nous, évidemment, on a toujours envie de montrer ce qu'est la culture arménienne. Déjà, on voit, par exemple, je pense que le travail des éditions Parenthèses, par exemple, de traduire la littérature arménienne en français, ça permet de montrer et, en fait, l'Arménie occidentale est reconnue par la France comme une langue de France. Par la délégation à la langue française et aux langues de France qui est rattachée au ministère de la Culture. Donc, nous, avec notre langue, avec notre culture, on contribue à la diversité culturelle française.
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1: Bonjour, vous suivez le journal de IBFM, merci de m'accueillir chez vous. C'est vendredi que les 7 recours devant la Cour constitutionnelle pour demander l'annulation des élections législatives seront examinés. C'est le juge Edgar Chatirian de la Cour constitutionnelle qui a été nommé rapporteur. On a appris hier que sur décision de la Cour constitutionnelle, les juges Vladimir Vartanian et Artak Zelanian ne participeront pas à l'examen des requêtes des 7 forces politiques car ils ont une attitude partiale envers les parties du procès. Vladimir Vartanian a en effet été député et membre du conseil d'administration du parti au pouvoir, contrat civil, et Artak Zelanian, avant d'être juge, avait été ministre de Nicole Pachinian, député et membre du parti République d'Aram Sarkissian, qui se présente lui aussi à ces élections en allié de Nicole Pachinian. C'est ce même parti République qui avait introduit un recours pour demander que les coalitions Arménie Forte, Ayastan et Arménie Prospère ne puissent se présenter aux élections. La question reste posée pour une autre juge, Seta Safarian, qui figurait sur la liste l'Alliance des démocrates Shirinyan Babadjanian lors des élections législatives de 2021. Arman Babadjanian, qui participe lui aussi à ces élections législatives, en soutien au parti au pouvoir. L'avocat, qui représente la coalition Ayastan, Ovanes Khudoyan, a indiqué avoir déposé une requête en ce sens pour demander qu'elle ne participe pas à l'examen des recours ayant un conflit d'intérêts personnel dans ce dossier. En outre, le parti Pour la République d'Aram Babadjanian a lui aussi déposé un recours sur le résultat des élections, ce qui renforce le conflit d'intérêts. Hier, la Cour suprême a examiné lors d'une audience de procédure les cas déposés par Arménie Forte, Ayastan, les partis L de l'Unité, Discipline du droit démocratique.

déclarer les résultats des élections invalides ouvrant la voie à de nouvelles élections, soit les déclarer invalides et déterminer l'ordre de répartition des mandats, c'est-à-dire que c'est eux qui vont fixer le nombre de députés par liste et qui vont décider si une liste entre au Parlement, soit enfin d'ordonner un second tour d'élection, comme le permet la Constitution, entre les deux listes arrivées en tête, c'est-à-dire Contrat civil et Arménie forte. Les sociétés arméniennes Telecom Armenia et Azer Telecom ont signé un accord en vertu duquel la partie azerbaïdjanaise pourra assurer la connectivité Internet entre le reste de l'Azerbaïdjan et le Nakhitchevan en utilisant les infrastructures arméniennes. La partie azerbaïdjanaise paiera à la société arménienne pour ce service, mais Telecom Armenia ne précise pas le montant qui, selon elle, est soumis au secret des affaires. Des raccordements seront effectués à Gornizor et Yerashk. Selon Aram Barsegian, le directeur adjoint de Telecom Armenia, le service national de sécurité doit encore au préalable délivrer l'autorisation requise. Selon M. Barsegian, la partie azerbaïdjanaise ne se connectera pas directement au réseau arménien, mais pourra utiliser des câbles. Dans les faits, un câble spécifique sera implanté et reliera les deux points. Rien n'est précisé néanmoins sur qui assurera la maintenance de ce câble en cas de coupure. Aram Barsegian a refusé d'indiquer quelles sont les données qui transiteront via ce câble, des données civiles ou des données militaires, et si ce sont des données militaires, cela veut dire que l'Arménie met à disposition son territoire pour permettre l'échange de données militaires pour un pays qui continue de le menacer. On marche sur la tête. Pour Barsegian, il faut avant tout voir l'avantage commercial que Telecom Arménia va retirer de ce contrat, qui s'inscrit selon lui dans la logique des accords de paix signés à Washington, bien qu'il ne soit pas fait mention dans cet accord. Mais le premier arménien Nikol Pachinian annonce depuis régulièrement que des infrastructures de transit seront également construites sur le territoire arménien, des câbles, des gazoducs, etc. Et si on veut faire la même chose sur le réseau électrique, il faut prendre la main sur la compagnie qui gère ces réseaux, qui appartient au milliardaire et donc désormais principal opposant politique, Samvel Garabedian. Hier, le gouvernement a donc déposé son projet de nationalisation à 100% de la société anonyme fermée Réseau électrique d'Arménie, ainsi que sur les infrastructures qui la composent, en mettant en avant le caractère stratégique des réseaux électriques pour un pays et donc la nécessité qu'ils soient contrôlés par l'État et non par une société à laquelle l'État aurait délégué ce travail, moyennant une redevance. Le texte précise que les réseaux de distribution d'électricité constituent par nature une infrastructure stratégique dont la perturbation peut entraîner des conséquences sociales, économiques et sécuritaires de grande ampleur. Dans de tels cas, l'État a non seulement le droit, mais aussi l'obligation constitutionnelle d'intervenir s'il est nécessaire pour protéger l'intérêt public. Cela signifie que ce projet est donc une expropriation pure et simple, sans compensation pour les propriétaires de la société précédente. Nul doute qu'un recours international sera déposé contre cette décision. La région Auvergne-Rhône-Alpes est actuellement en visite en Arménie sous la houlette d'un de ses vice-présidents, le maire de Vienne, Thierry Kovacs, et d'une importante délégation d'élus. La délégation était hier dans le Sunik, région jumelée avec Auvergne-Rhône-Alpes, où la municipalité de Karajan annonçait qu'un jumelage allait débuter avec la commune de Saint-Chamond, dans la Loire, où il existe une forte communauté arménienne. Ce partenariat avec la ville de Karajan s'est concrétisé hier par l'ouverture d'un centre culturel francophone en présence de la délégation, des autorités locales, de la consul de France à Goris et de l'ambassadeur de France en Arménie, Olivier de Cotigny. La création d'un centre francophone constitue une étape importante, non seulement pour Karajan, mais aussi pour toute la région du Sunik, symbole de l'amitié, de la coopération et des valeurs communes entre la France et l'Arménie, ce dont s'est félicité Manvel Paramazian, le maire de Karajan. 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Météo, c'est toujours la canicule sur la France et nous sommes toujours en vigilance rouge. Alors soyez très prudents et pensez à vous hydrater régulièrement. Il fera de 23 à 36 degrés à Paris, de 23 à 38 degrés à Lyon, de 22 à 38 degrés à Valence et de 25 à 32 degrés à Marseille. À Goris, dans le Sunik, ce sont les nuages qui seront présents pour une température comprise entre 12 et 20 degrés. Belle journée à tous !

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Allez, nous, chers amis, c'est encore Arène avec vous ce matin pour se réveiller en musique et surtout de bonne humeur. Je vous ai préparé encore un programme avec un plateau d'artistes exceptionnels comme Razmik Amian, Mardin Mgrdichian, Armen Chik et un peu de féminité avec Silva Hagopian. Mais on démarre tout de suite avec un petit son latino. C'est Armeni qui nous chante My Song Gift to You. Bon réveil!

encore d'un cran avec un chanteur dont je vous parle assez souvent, c'est Mardin Mgrdichian avec Yarari, une chanson tout en tradition et modernité. On adore ça sur RIP FM. Allez, on s'écoute tout de suite Mardin Mgrdichian avec Yarari.

Vous êtes bien sur Hype FM, bienvenue à ceux qui nous rejoignent. Vous êtes en plein cœur de votre instant musical. Élu meilleur chanteur de l'année en 2011 et 2013 au Pan Armenian Annual Music Award, il a également été élu meilleur chanteur de l'année au World Armenian Entertainment Awards en 2013. Il s'agit du chanteur en vogue Razmik Amian qui nous propose aujourd'hui Sirunjan. C'est parti, montez.

Allez, on continue notre playlist avec un extrait live du dernier concert de Silva Hagopian à Vaik en Arménie, enregistré en février dernier. Il s'agit d'extraits inédits qui n'est sorti nulle part, donc ne cherchez pas, c'est uniquement sur Hype FM. Silva Hagopian live, Imiyare, on s'écoute tout de suite.

extrait du très bon album Janabar. On finit en beauté avec Armen Chik qui vous chante, chers auditeurs, Mi Aravod. Ça tombe bien, c'est ce matin et c'est sur RPFM.

Merci de votre fidélité, chers auditeurs. Promis, on se retrouve très très vite à l'antenne. Tout de suite, la suite des programmes sur Hype FM. D'ici là, prenez du bon temps, passez une excellente journée. Je vous fais plein de batchik. Parior, bye.